0: C'est Télémar sur IDFM Radio 7h20. Bienvenue une nouvelle fois. Votre radio valdoisienne vous accueille du lundi au vendredi pour la matinale de 7h à 9h30. Dans un instant, la circulation, vos dernières informations proches de chez vous. On parlera notamment des journées du patrimoine ce week-end partout, de chez partout, avec notamment un événement qui aura lieu à Beaumont-sur-Oise. Et le retour de la musique dans un instant avec entre autres Jérémy Frérot et son pote qui est... Ah là là, je sais plus, j'ai un doute. En tout cas, on retrouvera les frérots de la Vega dans un instant.
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0: Il va faire beau, plus ou moins, en tout cas un peu plus de nuages que ce début de semaine, des éclaircies pour ce début de journée, et par la suite pas mal de nuages, et des températures comprises aujourd'hui entre 13 à 22 degrés à Hermont, au Tillet, à Sagy ou encore à Frépillon. On vous souhaite une excellente journée avec nous.

0: Flo de la Vega, voilà, j'ai retrouvé avec Jérémy Frérot il y a quelques années, il formait le duo Frérot de la Vega, IDFM Radio. La circulation maintenant en Ile-de-France, que se passe-t-il sur les routes avec un accident notamment à vous préciser?
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0: Et cet accident, il se situe au niveau d'Orgeval, dans le 78. Un accident actuellement est en cours sur la A13 vers Paris. On nous informe aussi d'autres difficultés. Si vous êtes notamment pas très très loin de Créteil, un poids lourd est en panne sur la A86 extérieure sur trois voies. Une voie est fermée à droite depuis 7 heures. Passons maintenant à vos quelques informations proche de chez vous. Votre flash valdoisien. En bref, depuis le 1er septembre, le cimetière intercommunal de Cergy-Pontoise, situé sur les hauteurs de Puise-Pontoise, à l'écart de la ville, est desservi 7 jours sur 7 par le bus. À la suite d'un contrôle sanitaire, le préfet Philippe Cour a prononcé mercredi 16 septembre, donc hier, la fermeture de l'établissement Chicken Place, situé rue des Chênes, Émeraude, à Cergy. Dans la nuit du mardi 14 au mercredi 15 septembre, un feu s'est déclaré au sein de la boîte de nuit Le Dôme à Pierrelaye. Parlons maintenant du World Cleanup Day, 6e édition au Plessis-Bouchard, samedi prochain, le 19 septembre à 14h30, départ devant le centre culturel. À l'occasion de cette nouvelle édition du World Cleanup Day, la ville invite les habitants à se mobiliser pour une grande opération de ramassage des déchets à pied ou en courant, seul, en famille ou entre amis. Chacun peut contribuer à rendre son cadre de vie plus propre tout en participant à une action citoyenne et conviviale. Les adeptes de la course à pied pourront également pratiquer le plogging, une activité qui consiste à ramasser les déchets tout au long de son parcours. C'est ouvert à tous et on vous fournit gratuitement pinces et gants. Et puis les journées du patrimoine, c'est tout au long de ce week-end. L'association Les Artistes Éveillés présente Histoire et mémoire du Beaumont Palace, un documentaire réalisé par Thomas Edmond pour découvrir l'histoire de ce célèbre cinéma valdoisien. Ça aura lieu samedi 19 septembre à 18h au cinéma Beaumont Palace, 6 avenue Anatole France. C'était vos quelques informations proches de chez vous sur IDFM Radio.
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0: L'album de la semaine avec Hélène Ségara dans une poignée de secondes. L'album s'appelle Hélène Ségara and Friends. Il est sorti fin août. Elle a réuni des amis de la chanson française comme notamment Julien Doré ou Florent Pagny. Nous écouterons une nouvelle chanson de ce nouvel album. Mais juste avant, voici encore et toujours Tube Nouveauté Découverte sur votre radio valdoisienne. C'est la matinale jusqu'à 9h30 et nous retrouvons Shaggy avec son tube bombastique.

0: La matinale sur EDFM Radio, comme chaque jeudi vers 7h35 environ, on parle BD ou encore manga avec notre librairie partenaire, la librairie Impression, une librairie qui se trouve en plein cœur du village d'Enghien-les-Bains. Aujourd'hui, on va parler d'un nouveau manga, Magical Girl, d'Andelion, avec Morgane.
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0: La librairie Impression à l'honneur une nouvelle fois sur EDFM Radio avec Morgane et Fred. Salut à vous deux. Salut Morgane.
2: Salut.
0: On est un petit peu à l'extérieur aujourd'hui, pas très très loin de la librairie Impression en Enghien-les-Bains.
3: C'est ça, on est quasiment dans la rue, on fait du stop trottoir.
0: Voilà, c'est ça. Mais ça fait du bien de prendre un petit peu l'air aussi. Regarde, on est à la mi-septembre et il fait magnifiquement beau.
3: Ben oui, c'est l'été indien, donc profitons-en.
0: Morgane, ça va? Il fait beau, il fait encore bien chaud aussi. T'as profité aussi pleinement cet été de tes vacances pour te reposer, te ressourcer, laisser les mangas de côté?
2: Non, pas vraiment. Pas de repos pour les durs, on va dire.
4: C'est une autre question.
0: Pourquoi? Elle a tout le temps travaillé, elle a fait des salons, elle a fait plein de choses.
2: Oui, c'est ça.
0: Très bien. Non, mais c'est pas grave, mais bon, c'est comme ça. Ça arrive, il y a des gens qui partent en vacances, qui préfèrent travailler.
3: Exactement, mais le travail, c'est la santé, on le sait bien.
0: Oui. On parlera de quelques séances de dédicaces tout au long de ce mois de septembre, octobre aussi. La prochaine, je crois que c'est le 27 septembre, mais juste à 25, vendredi 25, mais juste avant, il y a Morgane qui va nous parler quand même d'un coup de cœur manga. Les mangas, on les adore, on les apprécie. Petit format, pratique, à transporter dans un sac à dos, dans une banane. T'as vu, les bananes, elles reviennent aussi à la mode depuis quelques années. Maintenant, tu peux mettre tout dedans. Des clés, des bonbons, un déo et même un manga.
4: Un bébé kangourou.
2: Exactement.
0: Et aujourd'hui, le manga qui est... La couverture, elle est belle. Hein.
2: Ouais.
0: C'est jaune un petit peu or. Hein.
2: Ouais. C'est très sur la thématique du pissenlit.
0: On parle de quoi, en fait, dans cette aventure, dans cette histoire? Il y a des hommes, des femmes, des animaux, des créatures particulières. C'est encore un manga où on va parler éventuellement de fantasy, de fantastique, bien plus encore, ou rien à voir. Parce que je vois quand même une sacrée créature aussi. Hein. On a l'impression qu'il y a un démon qui est presque sur la tête du personnage principal de ce manga.
2: Oui, c'est un peu ça. En fait, ça retransforme le code de la Magical Girl. La Magical Girl, Christophe, tu le sais pas?
0: Oui, je sais plus, moi, oula.
2: Voilà. Tout ce qui est Gigi et compagnie.
0: Gigi, mais ça, c'était les années 80, voilà. 90. Gigi.
2: Voilà.
0: Bon, non, je vais pas chanter, je sais plus. La petite fille qui avait les cheveux roses, là.
2: Exactement.
0: Arrête, Fred, de nous embêter. On a isolé Fred, sinon il va intervenir à chaque fois.
2: Donc, la Magical Girl, à chaque fois, c'est un code qui est très présent dans les mangas. On en les a vus avec la nouvelle vague, avec les Sakura, les Sailor Moon, etc. Ce sont généralement des jeunes demoiselles qui ont des pouvoirs magiques pour exterminer tout ce qui est mauvais. Et là, on redécouvre le code de la Magical Girl, mais un petit peu plus darky. Alors, on n'est pas dans du Puella non plus.
0: Dans du quoi?
2: Puella, qui est un manga de Magical Girl qui avait extrêmement marché, mais qui était très gore et très très dark. Là, c'est dark, mais ça, c'est accessible, on va dire. Et je trouve ça un petit peu plus intelligemment fait, mais ça, c'est que mes goûts. Magical Girl dans des lions va suivre une jeune demoiselle qui a vu ses parents se faire tuer alors qu'elle était toute petite par des ennemis qu'on appelle des spectres, et un spectre va la sauver, va l'adopter entre guillemets, être son meilleur ami. C'est ça la créature qui est derrière elle sur la couverture.
0: Donc un démon finalement qui vient le meilleur ami de l'héroïne de ce manga. Moi, ça me fait penser, tu sais à quoi? À K-pop Demon Hunters, un peu dans le même style. Tu l'as vu, le film d'animation?
2: Oui,
0: sur Netflix.
2: C'était vraiment trop trop bien d'ailleurs.
0: Comme ça, vite fait.
2: On n'est pas sur les mêmes thématiques réellement, parce que après il y a vraiment cette espèce de rédemption de ce spectre qui finalement n'a jamais été méchant, mais on est assez éloigné quand même. Par contre, on suit des super héroïnes. On a de plus en plus de super héroïnes qui tabassent comme dans K-pop Demon Hunters, ça c'est cool. Du coup, on va suivre notre héroïne qui souhaite devenir une Magical Girl, avoir des pouvoirs et tout. Sauf que ça se fait pas comme ça. Je vous apprends rien, hein. On est dans du Harry Potter, évidemment, elle va avoir des pouvoirs. Et on apprend que le spectre, il est pas très fan qu'elle ait des pouvoirs. Du coup, comme ils sont tout le temps ensemble, il y a cette espèce d'animosité envers deux amis qui étaient tout le temps ensemble. c'est vraiment très cool. C'est un manga qui se lit super bien. Si vous aimez pas le shoujo, si vous aimez pas tout ce qui est Magical Girl, allez-y, testez, parce que ça retransforme tellement les codes que n'importe qui peut le lire, et c'est vraiment très chouette.
0: Merci Morgane pour ce coup de cœur manga. Rendez-vous la semaine prochaine pour d'autres coups de cœur BD, manga, avec Fred aussi, et puis ces différentes séances de dédicaces. Bonne journée à toi.
3: Merci Christophe.
0: Bonne journée à Morgane.
2: Merci Christophe.
0: Et bon retour à la librairie Impression en plein cœur du village d'Enghien-les-Bains. C'est ouvert presque tous les jours.
3: C'est ouvert tous les jours.
0: Au revoir.
3: Au revoir Christophe.

0: Groupe Morshiba. Ils étaient l'été dernier à Enghien-les-Bains pour la dernière édition du Barrière Enghien Jazz Festival. Dans un instant, on vous offrira vos places de cinéma et aussi un magnifique poster coloriage mystère du Roi Lion, le célèbre film d'animation des studios Disney sorti dans les années 90.
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0: On va retrouver un trio ce matin, Hélène Segarra aux côtés de Julie Zenati et Joy Jonathan pour la nouvelle version de son tube Les Vallées d'Irlande, extrait du dernier album d'Hélène Segarra, Hélène and Friends.

Magnifique trio, rien à dire sur cette chanson. Elle est revisitée pour les besoins du dernier album d'Hélène Segarra, Hélène Segarra and Friends. L'album est disponible depuis le 28 août à l'occasion de ses 30 ans de carrière. Vous avez certainement reconnu aussi aux côtés d'Hélène Segarra la voix de Julie Zenati ou encore Joyce Jonathan. On découvrira encore une autre chanson de cet album demain. Soyez à l'écoute. IDFM Radio, la matinale avec l'horoscope, le grand jeu du matin. Et tout de suite, c'est Tibbs.

Les runners laveurs seront avec vous entre 8h et 9h. On parlera du nettoyage de notre planète ce week-end. C'est le World Cleanup Day. Les runners laveurs n'attendent pas ce week-end pour faire le nettoyage de notre planète. Ils sont basés principalement sur le Val d'Oise et ils partent à plusieurs avec des gants, des pinces et ils ramassent tous les déchets qui sont par terre. Merci d'être avec nous. IDFM Radio. On repart en musique dans un instant avec Marc Lavoine, un tube sorti en 1985, elle a les yeux revolver. Juste avant, la question du jour au 01 34 12 12 22. On vous offre des places de cinéma UGC et aussi ce magnifique poster du film d'animation Le Roi Lion. C'est un coloriage mystère. C'est très tendance en ce moment. 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Le Roi Lion, le poster de ce film d'animation coloriage mystère à gagner, ainsi que vos places de cinéma UGC au 01 34 12 12 22. Voici la question: quel genre d'animal est le sphinx tête de mort? Quel genre d'animal est le sphinx tête de mort? Je vous attends. Vous avez 5 bonnes minutes pour vous inscrire au 01 34 12 12 22.

0: tube des nouveautés, des découvertes, il y aura Eva sur la piste ou encore Mi Gustas Tu avec Manu Chao. Retrouvons maintenant l'horoscope du jour présenté par Angélique. Nous sommes bel et bien le jeudi 17. Ça y est, ça se rapproche. Ou aussi pour l'automne à partir de la semaine prochaine. C'est pour ça que les températures baissent aussi, même s'il fait toujours beau. Bonjour Angélique pour l'horoscope.
1: Bonjour à tous. Bonjour Christophe. Bélier, avancez avec assurance, mais évitez de transformer chaque défi en duel. Taureau, une vieille contrariété peut refaire surface. Observez-la avec philosophie. Gémeaux, votre esprit pétille. Notez vos idées avant qu'elles ne prennent la tangente. Cancer, vos émotions sont vives au sein d'un partenariat. Agissez sans prendre tout trop à cœur. Lion, votre enthousiasme fait mouche. Profitez-en pour allier les autres à vos projets. Vierge, votre efficacité est redoutable. Réglez une affaire sérieuse sans trop en faire, puis souffler. Balance, le dialogue est votre point fort aussi. Un échange franc pourrait détendre l'atmosphère. Scorpion, votre charme opère sans effort. Alors, inutile de rajouter, vous avez déjà l'avantage. Sagittaire, si vous ne tenez pas en place, changez d'air, mais gardez le cap sur votre objectif. Capricorne, évitez de vous mettre la rate au courbouillon. Agissez simplement au fur et à mesure. Verseau, toujours aussi inventif, vous explorez de nouvelles pistes, loin des sentiers battus. Poisson, même si vous êtes toujours compatissant, soyez lucide et évitez de vous sacrifier. Une excellente journée à tous.
0: À très vite, l'horoscope du jour à retrouver notamment sur le site d'Angélique, angélique.fr ou encore notre site idfm98.fr. La matinale, avec vos quelques informations proches de chez vous. Elles arrivent, elles sont là.
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0: Chez vous maintenant, il est 8h03, IDFM Radio. 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En bref, depuis le 1er septembre, le cimetière intercommunal de Cergy-Pontoise, situé sur les hauteurs de Puise-Pontoise, à l'écart de la ville, est desservi 7 jours sur 7 par le bus. À la suite d'un contrôle sanitaire, le préfet Philippe Cour a prononcé hier, mercredi 16 septembre, la fermeture de l'établissement Chicken Play, situé rue des Chênes, Émeraude, à Cergy. Dans la nuit du mardi 14 au mercredi 15 septembre, un feu s'est déclaré au sein de la boîte de nuit Le Dôme, à Pierre. Rendez-vous ce week-end au Plessis Bouchard pour le World Cleanup Day, 6e édition, samedi 19 septembre à 14h30, départ devant le centre culturel. À l'occasion de cette nouvelle édition du World Cleanup Day, la ville invite les habitants à se mobiliser pour une grande opération de ramassage des déchets, à pied ou en courant, seul, en famille ou entre amis. Chacun peut contribuer à rendre notre cadre de vie plus propre, tout en participant à une action citoyenne et conviviale. Les adeptes de la course à pied pourront également pratiquer le plogging, une activité qui consiste à ramasser les déchets tout au long de son parcours. C'est ouvert à tous, pinces et gants seront fournis. Et puis, à Beaumont-sur-Oise, vous avez rendez-vous avec l'association Les Artistes Éveillés dans le cadre de la journée ou les journées du patrimoine, samedi 19 septembre à 18h au cinéma Beaumont Palace, pour découvrir un documentaire réalisé par Thomas Edmond, Histoire et mémoire du Beaumont Palace. C'était vos quelques informations proches de chez vous sur IDFM Radio.
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2: Bonne fête une nouvelle fois au Renault, jeudi 17 septembre. Excellente journée avec IDFM Radio. Bon anniversaire, notamment à la chanteuse Anastasia, encore au rappeur Akhenaton. Il va faire jusqu'à 22 degrés cet après-midi. On fera un nouveau point météo dans un instant. Et surtout, nous accueillerons les runners laveurs de Saint-Gratien. Un invité, une nouvelle fois, à découvrir une personnalité et surtout le nettoyage de la planète. C'est ce week-end, participer à différentes opérations, notamment organisées par cette association vadoisienne, les Runners Laveurs. Mais juste avant, nous repartons en musique avec Eva.

0: La matinale sur LFM Radio avec votre soirée télé, notre sélection pour ce 17 septembre. Doctolib, votre santé et leur business, un sujet à retrouver ce soir dans le magazine envoyé spécial sur France 2 à 21h10, présenté par Élise Lucet. Sur M6 à 21h10, ça va exploser dans tous les sens avec le film La Chute de Londres, un film sorti en 2016 avec Gérard Butler.
1: Vous évacuez.
2: Le président des États-Unis.
1: Attends.
2: Porté disparu.
0: Voilà un court extrait de la bande-annonce du film La Chute de Londres, un film à découvrir ou à redécouvrir ce soir sur M6 à 21h10. Et puis notre dernière sélection avec TMC, 21h25, le film Taxi 3 en 2003. Il est 8h13 sur IDFM Radio, ça fait beaucoup de 3.

0: Jimi Hendrix. Plus besoin de vous le présenter avec Hey Joe. Ah si, quand même, je l'ai fait. Il est pratiquement 8h17.
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0: Il va faire plus ou moins beau, oui, si. Quelques éclaircies, du soleil bleu pour cette matinée. Pour une grande partie de cette matinée, nous aurons du soleil, de très très belles éclaircies. Ça risque de se couvrir à partir de 15-16 heures avec un petit peu plus de nuages et les éclaircies seront vraiment en retrait. En tout cas, les températures sont comprises aujourd'hui entre 13 à 22 degrés, que vous soyez à Hermont, au Tillet, à Sagy ou encore à Frépillon.
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0: C'est Alexandre Delessier qui nous rejoint maintenant sur EDFM Radio, puisque ce week-end, c'est le World Cleanup Day. Bonjour Alexandre.
2: Bonjour Christophe, merci de me recevoir.
0: Des runners laveurs.
2: Oui, tout à fait.
0: Saint-Gratien. Et vous allez nettoyer les rues de votre ville toute la journée du samedi 19. Et le World Cleanup Day, officiellement, c'est le lendemain, c'est le dimanche 20. Et c'est une initiative, un événement qui existe déjà depuis quelques années et qui propose à toi, à moi, à tous les citoyens, en tout cas, de nettoyer la planète. Bon, on fait pas ça, nous, que sur ce week-end-là, on le fait un petit peu tout le temps. Hein.
2: Effectivement.
0: On essaye de faire attention, hein, à jeter son mouchoir, sa canette ou autre objet dans les bonnes poubelles. Hein.
2: Tout à fait. Nous, on fait attention au quotidien et on profite de cet événement pour sensibiliser au maximum les personnes d'un quartier de la ville de Saint-Gratien, ce coup-ci, la thématique des déchets au sol.
0: Vous vous êtes inscrit, je suppose, sur le site qui référence toutes les manifestations du World Cleanup Day. Comme ça, on regarde sur ce site spécial et puis on voit si on peut pas donner un petit coup de main au Runner Laveur ou à une autre association sur Valdoise ou même sur toute l'île de France. Hein.
2: Exactement, on a inscrit sur le site, il y a deux événements qui auront lieu sur Saint-Gratien, donc avec nous les Runner Laveurs. Après il y a un événement privé, une entreprise, et je sais que même en Guin-les-Bains fait un événement aussi le samedi ou le dimanche.
0: Cool, tu nous réexpliques qui sont les Runner Laveurs, depuis combien d'années vous existez?
2: Alors les Runner Laveurs, ça fait trois petites années qu'on existe. À l'origine, on a un groupe de trailers, de coureurs du Val d'Oise. Et on en a eu marre de courir dans des sentiers qui étaient sales. Et bah, du coup, on a commencé à montrer l'exemple, notamment dans la forêt de Cormeil, forêt dans laquelle je cours pratiquement tous les jours. Et on s'est exporté un peu plus, forêt de Montmorency, Île-de-France, même un petit peu en Bretagne. Et depuis, on organise des grandes collectes, des grands ramassages, des grands plogging, ça s'appelle comme ça dans le monde du sport, pour sensibiliser au maximum les gens à la thématique des déchets. Et depuis une belle année, voire deux ans, on sensibilise aussi beaucoup les enfants, les collèges, les lycéens, en leur expliquant que les déchets, ils n'ont rien à faire au sol, parce qu'ils se retrouvent dans les océans au fur et à mesure. Et puis on va directement sur le terrain avec eux faire une petite action de ramassage.
0: C'est sensibiliser les collégiens, les lycéens, mais même les plus jeunes. Vous allez à leur rencontre régulièrement et qu'est-ce que vous leur apprenez en fait? C'est des sessions d'une heure, une demi-heure avec leur instit?
2: C'est exactement ça, c'est des sessions d'une heure à une heure et demie en fonction de l'âge de l'enfant. Donc on intervient dans la grande section. Jusqu'au collège, même lycée maintenant. On a fait entre 600 et 700 enfants en deux ans de sensibiliser à travers les communes de Franconville, Conflans-Sainte-Honorine et surtout la ville de Saint-Gratien qui nous a ouvert les portes de toutes les classes des CM1, CM2 de toutes les écoles. Et en fait, on leur explique déjà pourquoi on existe. Bon, on leur dit dans le meilleur des mondes, on ne devrait pas exister.
0: Oui,
2: la situation ne devrait pas exister. Mais bon, on est là et on leur dit qu'en fait, que bah, il y a encore des gens qui sont pas bien éduqués, qui jettent des déchets par terre et qui, au fur et à mesure, peu importe dans l'endroit où on habite, les déchets se retrouvent dans les océans. On leur explique les conséquences des déchets dans les océans, que les animaux vont les manger, que ça aussi, que ça tue aussi la barrière de corail, que bah, nous, on mange du poisson. Donc il y a du plastique dans le poisson, donc par la force des choses on mange du plastique, que c'est pas bon pour notre santé. Et on fait des petites expériences où on ramasse du plastique dans de l'eau, on leur explique pendant 10 minutes comment il faut faire, ils vont se rendre compte que c'est très difficile. Après pour les plus petits, on leur lit une petite histoire sur un poisson qui navigue à travers les océans, qui voit son environnement se dégrader à cause des déchets. Pour les plus grands, on regarde une vidéo sur le 7e continent, qu'on a appelé comme ça parce que c'est le continent de plastique. Et on finit toujours par un moment ludique. Donc pour les petits, c'est un petit jeu qui s'appelle Playa Playa où on nettoie la plage. C'est un jeu de coopération. Et pour les grands, on fait un jeu interactif sur écran, sur un grand écran qu'ils ont dans les classes. Ça s'appelle Plickers. Et du coup, ils retiennent les chiffres forts, ils retiennent les images fortes, ils retiennent pourquoi on fait ça. Et la finalité de la chose, c'est qu'on leur montre que, ok, certes, il y a beaucoup de déchets par terre. Vous allez sortir de votre école, vous allez voir des déchets. Vous, à votre niveau, vous pouvez changer. Ne serait-ce que si un élève ou deux qui ce soir sort de l'école ramasse un ou deux déchets, c'est déjà ça en moins. Et qu'en gros, nous, ce qu'on veut expliquer, c'est qu'on veut juste montrer l'exemple pour que les autres personnes fassent pareil.
0: Vous allez vous attaquer à des quartiers précis, à Saint-Gratien,
2: oui.
0: Où il y a éventuellement le plus de saleté, de déchets.
2: Alors là, l'objectif de l'association en cette rentrée scolaire, c'est de s'attaquer à des quartiers définis dans certaines villes pour montrer que maintenant, on habite tous à un endroit. Maintenant, c'est à nous, à l'endroit où on habite, c'est d'agir sur son propre environnement. Donc là, on agit sur mon quartier, tout simplement. Sur le quartier des Marais à Saint-Gratien, on va nettoyer pendant une heure et demie, d'une manière ludique. On lance un petit challenge, ramasser le maximum de déchets en termes de poids. Après, on va peser avec du matériel et il y aura des petites récompenses éco-responsables. Et on va faire ça tout au long de l'année dans différentes villes, différents quartiers de villes, pour prouver aux gens qu'on a, peu importe dans quel quartier on habite, on est capable d'agir au quotidien sur notre propre environnement. C'est par là que ça commence, en fait.
0: Et après, derrière tout ça, après avoir récolté les déchets, vous les triez aussi, verre, plastique, mégots de cigarettes.
2: Tout à fait. On trie tous les déchets qu'on a. Donc, on a la poubelle jaune dans laquelle on met les canettes, les emballages plastiques, les emballages en carton. On a le verre. Donc tout ça, ça va être recyclé. On a les mégots aussi sur Saint-Gratien. On a de la chance de mettre en place une collecte de mégots qui part dans un endroit pour être recyclé. C'est la société Chao Mégo qui gère ça. C'est recyclé en isolant. Et après, une fois qu'on a fait tout le tri des déchets qu'on a collectés, on se rend compte qu'il n'y en a pas beaucoup qui vont aller aux ordures ménagères, qui vont être brûlés. Donc en plus, notre action, elle a un double sens. On ramasse les déchets qui sont au sol et derrière, on envoie les 80% au recyclage.
0: C'est vrai que vous les donnez aussi à des entreprises et des sociétés qui recyclent justement ces matières pour en faire après un autre usage.
2: Ouais, tout à fait, notamment les mégots. Les mégots avec Chao Mégo pour faire des isolants. On agit aussi avec d'autres associations, les bouchons par exemple. Il y a un monsieur de l'association Accueil Bifin Collector qui vient les récupérer. Et après, il me semble, si je ne dis pas de bêtises, qu'il les vend. Les vont pouvoir récupérer de l'argent pour construire des fauteuils pour des personnes handicapées.
0: Très bien. La journée du 19 septembre, avec les runners laveurs, on enfile des gants, vous distribuez des sacs, des pinces pour ramasser tous ces déchets. Le rendez-vous, il est à quelle heure?
2: Le rendez-vous, il est à 14h15, 14h30, derrière l'école Jean Moulin, dans le quartier des Marais à Saint-Gratien. Tout est mis sur nos réseaux sociaux, tout est mis sur les réseaux sociaux de la ville de Saint-Gratien. On prête effectivement des gants qui sont réutilisables, comme ça on génère pas de déchets. Et maintenant, on a aussi des sacs exprès pour ramasser des déchets qui sont réutilisables. Et ça nous permet de pas générer non plus des sacs plastiques qui vont être brûlés par la suite. On prête tout le matériel, challenge sportif ou non.
0: Voilà, un soutien de la mairie, de la commune.
2: Soutien énorme de la commune, de la mairie, sans qui on pourrait pas avoir des moyens logistiques aussi forts, en fait, pour sensibiliser au maximum les gens.
0: On n'est pas obligé de s'inscrire. Si on te voit samedi dans la rue avec tes compagnons, on vient discuter, on vient échanger avec vous et on vous demande si vous voulez un petit coup de main.
2: Exactement. Tout le monde peut venir entre 14h30 et 17h, c'est là où il y aura la collecte de déchets. Vous allez forcément nous croiser dans le quartier des Marais et vous allez nous voir, vous voyez un maillot vert, on a des maillots verts et vous allez chercher un sac, vous collectez et puis à la fin nous on a toujours un petit goûter qu'on offre aux participants pour partager un moment convivial.
0: Donc ça, c'est dans le World Cleanup Day, dans le cadre de cette opération, le World Cleanup Day, mais vous le faites aussi à d'autres moments sur l'année. Hein.
2: Oui, tous les mois, pratiquement, on a une action de ramassage dans le Val d'Oise ou dans l'Île-de-France. On a une prochainement aussi au mois d'octobre.
0: Où ça?
2: On a une très très grosse action au mois d'octobre, c'est sur la course qui s'appelle l'Harmonie Mutuelle, les 20 km de Paris. On va être la première brigade verte qui allons fermer la course. Donc on va ramasser les déchets, malheureusement des coureurs qui jettent encore. Malgré tout ce qui est dit sur la communication des courses, il y a encore des coureurs qui jettent des gels par terre, des déchets, et nous on va être derrière pour sensibiliser les gens, on va être 20 runners laveurs à être sur place.
0: On va se retrouver dans un instant toujours avec Alexandre Devessier, qui est, tu es le président,
2: hein, oui,
0: des runners laveurs, association valoisienne, association basée à Saint-Gratien. À tout de suite sur IDFM Radio.

0: Slimane avec première fois sur IDFM Radio. On repart en musique dans un instant. Il y aura notamment la groupie du pianiste avec Michel Berger. Puis on continue à échanger avec l'association Les Runners Laveurs. Juste avant l'actualité proche de chez vous. Et maintenant, nouveau point sur la circulation en Ile-de-France puisqu'il est presque 8h30.
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0: Des incidents, notamment une camionnette en panne sur la A15 aux abords d'Erani. On nous signale aussi toujours sur la A15 des perturbations avec une autre camionnette en panne entre Sannois et Franconville. Et des perturbations aussi si vous êtes sur la A13 entre la forêt de Marly-Sud pour rejoindre la forêt de Marly-Nord. Sur deux voies, la bande d'arrêt d'urgence est fermée. On revient tout à l'heure. On évoquera surtout la ligne H du Transilien perturbé ce week-end, hein, samedi 19 et dimanche 20 septembre. Une nouvelle fois, l'essentiel de l'actualité proche de chez vous. Votre flash valdoisien. En bref, depuis le 1er septembre, le cimetière intercommunal de Cergy-Pontoise, situé sur les hauteurs de Puise-de-Pontoise, à l'écart de la ville, est desservi 7 jours sur 7 par le bus. À la suite d'un contrôle sanitaire, le préfet Philippe Cour a prononcé hier, mercredi 16 septembre, la fermeture de l'établissement Chicken Play, situé rue des Chênes Émeraude à Cergy. Dans la nuit du mardi 14 au mercredi 15 septembre, un feu s'est déclaré au sein de la boîte de nuit Le Dôme, à Pierre. Rendez-vous ce week-end au Plessis-Bouchard pour le World Cleanup Day, 6e édition, samedi 19 septembre à 14h30, départ devant le centre culturel. À l'occasion de cette nouvelle édition du World Cleanup Day, la ville invite les habitants à se mobiliser pour une grande opération de ramassage des déchets, à pied ou en courant, seul, en famille ou entre amis. Chacun peut contribuer à rendre notre cadre de vie plus propre, tout en participant à une action citoyenne et conviviale. Les adeptes de la course à pied pourront également pratiquer le plogging, une activité qui consiste à ramasser les déchets tout au long de son parcours. C'est ouvert à tous, pinces et gants seront fournis. Et puis à Beaumont-sur-Oise, vous avez rendez-vous avec l'association Les Artistes Éveillés dans le cadre de la journée ou les journées du patrimoine, samedi 19 septembre à 18h au cinéma Beaumont Palace, pour découvrir un documentaire réalisé par Thomas Edmond, Histoire et mémoire du Beaumont Palace. C'était vos quelques informations proches de chez vous sur IDFM Radio.
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0: Les runners laveurs sont toujours avec nous sur UDFM Radio. En tout cas, le président de cette association basée à Saint-Gratien. Merci d'être avec nous, Alexandre. On parle de cette journée du samedi 19 septembre. On va nettoyer la planète. En tout cas, on va nettoyer un petit bout de la ville de Saint-Gratien. Tu connais les autres initiatives à côté. Tu parlais d'Anguin. Ça peut être, moi je sais pas, à Viarme, à Auvers-sur-Oise, un peu partout dans le Val d'Oise. Tu connais d'autres associations un petit peu qui font la même chose que toi tout au long de l'année?
1: Oui, bien sûr. Sur Pontoise, il y en a une qui s'appelle Pontoise Durablement, qui avait même créé une petite course de plogging il y a un an ou deux. Donc eux, je sais qu'ils vont faire la World Cleanup Day. Argenteuil, Cormeilles, La Frette-sur-Seine, Beson font la World Cleanup Day le samedi et le dimanche. Ça dépend des villes. La Frette-sur-Seine le fait le dimanche. Cormeilles le fait avec une autre association qui s'appelle Zéro Déchet, qui organise une belle collecte d'ailleurs dans un nouveau quartier de Cormeilles. Donc on est un peu plus, voilà, on est au courant vraiment de ce qui se passe autour de nous. On communique avec d'autres assos.
0: Et le Zéro Déchet, tu connais, toi, un petit peu personnellement chez toi, t'y arrives ou pas du tout?
1: J'y arrive sur certaines choses. Bah, je travaille en plus un petit peu là-dedans, donc j'ai des petits tips sur le zéro déchet, notamment sur des déodorants, des recettes zéro déchet, toutes ces choses-là. On pratique un petit peu avec ma femme. Pas tout le temps, on n'est pas les meilleurs, mais on s'y met petit à petit.
0: Le compost, vous faites aussi un petit peu, beaucoup, passionnément, à la folie?
1: Alors, le compost, nous, sur la ville de Saint-Gratien, on a une collecte de biodéchets. Du coup, on met tout ce qui est déchets alimentaires dans une petite poubelle qu'on va mettre après dans une plus grande poubelle dans la rue. C'est collecté à peu près toutes les semaines par un autre camion et ils font de la méthanisation avec.
0: On peut rappeler ce qu'on peut mettre dans ces containers, peau de banane, de la viande, je crois aussi.
1: Ouais, hein, aussi.
0: Les coques. Voilà. Ouais. Qu'est-ce qu'on ne peut pas mettre aussi?
1: Alors, ce qu'il ne faut pas mettre, ça va être par exemple les cigarettes, les cendres.
0: Oui, c'est normal.
1: Tous les emballages plastiques, toutes ces choses-là. Parce que malheureusement, même que ça soit des tournées de bacs comme à Saint-Gratien ou des composteurs, des fois on se rend compte qu'on a dans des composteurs, des gens mettent des emballages. Composteur, c'est tout ce qui vient de la nature.
0: Oui, ils veulent pas se prendre la tête, donc ils mettent ça là.
1: Ouais.
0: Et les mégots de cigarettes, on le rappelle, hein, c'est pas que des végétaux à l'intérieur. Hein. Il y a aussi beaucoup de plastique. Hein.
1: Beaucoup de plastique, beaucoup de déchets dangereux, on le sait.
0: Voilà, vous fumez un peu tout et n'importe quoi. Hein. On vous dit pas d'arrêter de fumer, vous faites ce que vous voulez après. Mais on veut vous protéger en tout cas. Soit voilà. Tu as fumé, tu...
1: Non, jamais. Pourtant, j'avais des parents fumeurs, donc à la maison ça fumait, mais non.
0: Donc cette opération du samedi 19, mais comme tu le disais aussi tout au long de l'année, vous créez aussi des courses spécifiques. Vous courez et par moment, vous vous arrêtez, vous vous baissez pour marcher des déchets. Ça a un nom. Hein.
1: C'est du plogging.
0: Ah voilà, merci beaucoup.
1: Ça a un nom, effectivement, c'est du plogging. Ça fait 3 ans qu'on fait ça avec ceux qui veulent nous suivre et on insiste bien dans notre association ou dans les gens qui viennent nous aider. Ok, il y a peut-être des très très bons coureurs, mais... Tout le monde peut venir. Il y a des randonneurs qui viennent, des marcheurs, des enfants. Ma fille qui a 5 ans, qui est en grande section, a participé, a fait des actions de ramassage d'une heure et demie. Donc tout le monde peut venir, c'est toujours convivial, c'est pas la peine des sportifs.
0: Non, mais si on veut pas courir, on court pas, on
1: Exactement.
0: Marche comme tu dis, on ramasse les déchets en même temps. C'est vrai que c'est un sacré exercice, hein, de courir en petite foulée, dès qu'on voit un déchet, de se baisser, t'es musclé de partout.
1: Ouais, non, les jambes surtout, et voilà, après nous on le fait parce qu'on est tous des coureurs, on le fait sur certaines courses aussi, qui nous accueillent gentiment, on ramasse les déchets, c'est pas forcément les déchets de la course, hein. C'est les déchets qui sont déjà en forêt, on l'a fait sur la forêt de Cormeilles, j'ai fermé une course sur 35 km, honnêtement, j'ai dû ramasser 2 gels des coureurs qu'on a dû laisser tomber, parce qu'ils étaient pleins. Le reste, c'est des déchets de monsieur et madame tout le monde qui font des incivilités.
0: Bon, tu trouves toujours des déchets un peu bizarres, particuliers aussi.
1: Toujours.
0: Il y a de tout.
1: Il y a de tout.
0: Ça peut être une culotte, ça peut être une écharpe, ça peut être une canette de n'importe quel soda. Beaucoup de cigarettes quand même, hein, j'ai l'impression.
1: Beaucoup, beaucoup.
0: Beaucoup, beaucoup trop. Moi, j'arrive pas à comprendre. Je sais plus quoi faire en fait.
1: Beaucoup de cigarettes, surtout quand on va se faire des actions sur les villes, on ramasse, c'est en dizaines de milliers, hein, qu'on compte.
0: Je sais pas si vous avez des barres tabac ou quoi que ce soit, mais au pied de ces enseignes-là, malheureusement, les gens ils jettent à la gare aussi.
1: À la gare, même dans les voitures.
0: Alors, moi, j'ose pas faire le flic. Des fois, je vois des gens jeter leurs mégots de cigarettes. J'ai peur de me faire. J'ai pas peur, mais je veux dire, c'est pas à moi de faire de la loi, mais. Mais c'est malheureux, il y a trop de personnes encore qui jettent des mégots de cigarettes.
1: Ouais.
0: Un mégot de cigarette, ça s'éteint éventuellement par terre, si vous voulez, si vous avez pas... Tu sais, maintenant, il y a des petits machins, là, comment on appelle ça, les petits cendriers de poche, pardon, oui. Voilà. Ou même dans certaines villes, ils ont installé aussi...
1: C'est des cendriers,
0: voilà, des cendriers, on écrase ça et puis on le met à l'intérieur, ou sinon on peut écraser ça, par terre, et puis mettre le mégot dans sa poche.
1: Ah, exactement.
0: Ou dans un mouchoir, ou dans quelque chose, le garder sur soi, puis dès qu'on voit une poubelle, on le met dedans.
1: Ouais.
0: Parce que ça pollue trop, c'est pas possible.
1: Ça
0: rentre dans la terre, ça fait des dégâts considérables.
1: Quand ça se retrouve dans les océans, un seul mégot pollue 500 litres d'eau. Et on voit beaucoup de gens qui jettent des mégots directement dans les égouts. Mais on sait tous que les égouts, après, ils sont reliés au fur et à mesure.
0: Et puis nous, on n'a pas envie de boire de l'eau avec...
1: voilà, quoi. Ouais.
0: Des microparticules de cigarettes.
1: Hein. Ah,
0: c'est pas agréable.
1: Non.
0: Donc le plus que vous ramassez, c'est les mégots de cigarettes
1: en ville. En ville, les mégots. Les mégots. En forêt, emballage plastique. De toutes sortes. C'est hallucinant, le plastique, il a pris une place dans notre société, on le voit au quotidien de toute façon quand on fait les courses.
0: Oui, tout à fait.
1: Et
0: pas dégoûté parce que le plastique devait être interdit là pour pas mal de choses, puis finalement ça a été repoussé, je crois. On recommence à avoir énormément de plastique, alors qu'on devait moins en voir déjà au niveau des rayons fruits et légumes, et finalement on s'aperçoit qu'il y a encore pas mal de ces fruits et légumes qui sont emballés, hein.
1: Il y en a beaucoup trop encore qui sont emballés en plastique. Et après, malheureusement, c'est une question d'argent, tout simplement.
0: Oui.
1: Par les grandes entreprises. Hein. Et après, nous, ce qu'on dit aux gens pour donner des petits conseils, il faut refuser de faire ces achats-là. C'est un bon conseil. Il faut pouvoir aussi refuser de faire ces achats-là parce que on a vu aussi que le pouvoir d'achat avait vachement baissé pour les Français. Donc des fois, c'est peut-être plus facile d'acheter des fruits et des légumes qui sont emballés dans du plastique que d'aller chez le primeur. Même si c'est meilleur chez le primeur, on paye la qualité, c'est un peu plus cher. Donc il faut faire ce qu'on dit nous, gens, au quotidien, il faut faire des petits gestes qu'on peut faire. Et au fur et à mesure, si on fait tous des petits gestes, on y arrivera un petit peu plus.
0: Merci beaucoup Alexandre d'être passé, Alexandre Devessier qui est président de l'association basée à Saint-Gratien, les runners laveurs, les Saint-Gratianois, non,
1: Gracinois.
0: Les Gracinois, pardon, les Saint, oui, non, faut enlever le Saint en fait et les Gracinois et les... Oui, c'est ça, les Graciennoises et les Graciennois.
1: C'est ça.
0: On est d'accord, on va y arriver. Hein. Samedi 19 septembre, donc tu organises avec ton association une World Cleanup Day. Redonne-nous l'heure exacte, ça dure à peu près une heure et demie.
1: Exactement, ça dure à peu près une heure et demie. Rendez-vous à 14h15 pour distribuer le matériel. De 14h30 à 16h, on fait une collecte de déchets dans le quartier des Marais, la balade suspendue, on va un petit peu vers le terrain des Cressonnières, c'est là où il y a des terrains sportifs de la ville de Saint-Gratien. Ensuite, on revient vers 16h, on fait le tri des déchets tous ensemble. On donne les récompenses aux gagnants, ceux qui ont ramassé le maximum de déchets. Et puis, on prend un petit goûter de l'amitié tous ensemble, histoire de discuter et de créer du lien.
0: Eh bien, bravo. Merci beaucoup. Belle initiative. Et c'est tout le temps comme ça, de toute façon, tout au long de l'année. Vous êtes sur les réseaux sociaux, hein, les runners laveurs.
1: Exactement. Merci, Christophe.
0: À bientôt. Bonne semaine à toi. Hein.
1: Merci. Bonne semaine.

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Il faut répondre à la question du jour. La voici une nouvelle fois. Faites travailler un petit peu vos méninges. Quel genre d'animal est le sphinx tête de mort? Quel genre d'animal est le sphinx tête de mort? Vous avez 5 bonnes minutes pour nous faire vos propositions. On repart maintenant en musique avec Bananarama, Cruel Summer.

0: Il est pratiquement l'heure de retrouver une nouvelle fois l'horoscope d'Angélique. Bon, jeudi, une nouvelle fois. Nous sommes le 17 septembre. Angélique nous rejoint maintenant pour l'horoscope du jour. Bonjour.
1: Bonjour à tous. Bonjour Christophe. Bélier, avancez avec

0: ange franc pourrait détendre l'atmosphère. Scorpion, votre charme opère sans effort, alors inutile de rajouter, vous avez déjà l'avantage. Sagittaire, si vous ne tenez pas en place, changez d'air, mais gardez le cap sur votre objectif. Capricorne, évitez de vous mettre la rate au courbouillon, agissez simplement au fur et à mesure. Verseau, toujours aussi inventif, vous explorez de nouvelles pistes, loin des sentiers battus. Poisson, même si vous êtes toujours compatissant, soyez lucide et évitez de vous sacrifier. Une excellente journée à tous.
1: Merci beaucoup Angélique.fr ou encore IDFM98.fr pour retrouver l'horoscope du jour. La matinale se poursuit dans un instant avec l'agenda des villes.
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0: Bonjour, bienvenue, c'est l'heure de l'agenda des villes sur EDFM Radio, les bons plans culturels sur le Val d'Oise. Je vous emmène au théâtre Madeleine Renaud sur la commune de Taverny pour découvrir un spectacle humoristique, celui d'Alex Vizorek, vendredi 18 septembre à 20h30. Dans son nouveau spectacle, il choisit la simplicité, une scène, un pied de micro et vous. Il s'octroie la liberté d'improviser, de parler de l'air du temps ou de se livrer à quelques moments d'introspection. Pour en savoir davantage et surtout réserver vos places au sujet du nouveau spectacle d'Alex Vizorek à Taverny le vendredi 18 septembre, vous composez le 01 34 18 17 11. Et cette fois-ci, je vous emmène à Chaussy à l'occasion des Journées européennes du patrimoine. Le domaine de Villarceau accueille, avec le soutien de l'association des Amis du Domaine, des producteurs locaux et régionaux passionnés par leur terroir. Les saveurs du Vexin sont à l'honneur. Bière, huile, fromage, pain bio, miel, pâte ou lentilles. Aux côtés de spécialités venues d'autres régions, fromage de l'Aubrac, vin, cidre, poisson fumé, gourmandise sucrée et restauration cuisinée sur place ou à emporter complètent l'événement. Les journées du patrimoine gourmand d'Île-de-France, ça se passe à Chaussy, samedi 19 et dimanche 20 septembre. Pour en savoir davantage, le 01 34 67 74 33. C'était l'agenda des villes sur IDFM Radio.
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0: Et n'oubliez pas, ce week-end, c'est les Journées européennes du patrimoine. Beaucoup de monuments ouvrent leurs portes exceptionnellement. Vous allez découvrir des endroits, des lieux magiques, impressionnants. Tout ça, c'est gratuit, les Journées européennes du patrimoine. C'est ce week-end. On en parle, on en reparlera, bien évidemment, sur votre radio valoisienne. Rebonjour, bienvenue en ce jeudi 17 septembre. Bonne fête, Renaud. Bon anniversaire, une nouvelle fois, à Adriana Carambeu. Bon anniversaire aussi à vous. On vous donnera la réponse au grand jeu du matin. Il y aura la circulation. Une nouvelle chronique présentée par Isabelle Touget. Une chronique éco-responsable ou sur le bien-être animal vers 9h15. La matinale, c'est comme ça, du lundi au vendredi, de 7h à 9h30.

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1: Il va faire beau, plus ou moins, en tout cas un peu plus de nuages que ce début de semaine, des éclaircies pour ce début de journée, par la suite pas mal de nuages, des températures comprises aujourd'hui entre 13 à 22 degrés à Hermont, Autillet, à Sagy ou encore à Frépillon. On vous souhaite une excellente journée.

0: retrouve la chronique maintenant d'Isabelle Touget, comme tous les jeudis sur IDFM Radio. Bienvenue, vous écoutez la matinale jusqu'à 9h30.
1: Hello à tous, c'est la rentrée, on prend de bonnes résolutions. Après les gâteaux, les apéros, les gelato, il faut bouger et se faire plaisir en même temps. Alors pourquoi ne pas se remettre au sport ? Et en collectif, c'est encore mieux. Et pourquoi surtout se remettre au sport? À quel rythme et comment s'y remettre sans se ruiner, sans se démotiver, sans se blesser évidemment, et sans oublier l'aspect pratique. Avec moi Victoria, coach et responsable communication chez Swedish Fit. Salut Victoria.
2: Salut.
1: Alors, première question, c'est quoi Swedish Fit en gros?
2: Alors Swedish Fit, c'est un concept de cours collectif, donc on propose plein de cours collectifs. On est parti d'une activité qui s'appelait la gym suédoise à l'époque. La gym suédoise qui mélangeait du renfo et du cardio.
1: C'est quoi le renfo?
2: Sur de la musique, le renfo au sol, des abdos, des planches, donc renforcement musculaire. Voilà, c'est ça. Mais sur la musique pour garder le côté très fun, accessible à tous.
1: Ça existe depuis combien de temps?
2: Depuis 93.
1: Ici en France?
2: C'est ça.
1: Ah bah dis donc.
2: Ouais. Et de là, on est parti, on a décliné avec plein d'activités pour tous les niveaux, donc des activités différentes, plus intensives, moins intensives, plus cardio, plus renfo, du pilates, du yoga.
1: Il y a que des cours, on peut pas faire à l'individuel avec des machines et tout.
2: Ouais, c'est que des cours collectifs. Nous, on est spécialistes du cours collectif. On adore le côté en groupe, énergie collective, et c'est ça qui nous représente vraiment. Pour nous, c'est hyper important de faire ces cours dans la joie et la bonne humeur pour la motivation.
1: Et pourquoi c'est important de bouger ?
2: Alors c'est important de bouger, alors évidemment pour se sentir bien dans son corps, mais aussi pour se sentir bien.
1: Aussi, hein.
2: Oui, c'est vrai. Et pour se sentir bien dans sa tête. Ça c'est un truc hyper important, voilà, pour la santé.
1: Pour les minéraux gras de l'été.
2: ça aide un peu.
1: Le sucre.
2: Ouais. Mais c'est toujours bien de se sentir bien aussi, dans sa tête, d'être.
1: Oui.
2: De ressentir les endorphines.
1: Bien sûr, parce que c'est ça qu'après le coup, au début c'est plutôt pas la dopamine, mais l'adrénaline, et après c'est l'endorphine. Pour quelqu'un qui n'a jamais pratiqué de sport, hein, ou bien si on a pratiqué mais il y a longtemps, quel conseil vous donnez en gros?
2: Alors de reprendre plutôt progressivement, déjà pour pas se faire mal, pour pas se dégoûter, voilà. Et le plus important, c'est d'y aller progressivement, de trouver l'activité qui nous plaît.
1: Est-ce que vous aidez ça?
2: Oui, bien sûr. Oui. On est hyper disponible en salle, par téléphone, sur les réseaux, etc., pour aider à trouver l'activité qui correspond à chacun. Mais le principal, c'est de trouver son activité pour être ensuite régulier et pas se dégoûter, pas tout de suite faire quelque chose de très dur. On accompagne
1: au début. Faut y aller mollo d'abord et puis après petit à petit.
2: Exactement. Et c'est pour ça qu'on a plusieurs niveaux, on va dire, d'activité.
1: À chaque cours, vous avez un niveau différent?
2: Non, en fait, on a des activités différentes qui ont des niveaux différents.
1: Voilà, c'est ça. Ouais. Par exemple, un cours d'abdos-fessiers, vous pouvez avoir pour les débutants ou pour les moyens ou alors vous mélangez tout?
2: Non, en fait, c'est plutôt des activités qui vont être, par exemple, notre activité standard gym suédoise qui va être tout niveau. Et pour ceux qui veulent aller plus loin, il y a une activité plus intensive, qui est plus intensive.
1: Ouais.
2: Mais chaque activité n'a pas son propre niveau, mais voilà, ça permet de choisir.
1: Excusez-moi, je vous ai coupé. Mais il y a une certaine époque, c'était vachement à la mode de faire du step rebook. Ah, moi j'adorais ça. Oh là là là là. Vous savez, la petite, alors moi je m'étais super gros, 2, 3, 4. J'adorais ça, je ressortais toute rouge, mais alors j'étais gonflée à bloc. Ça n'existe plus, ça. C'est par mode. Hein.
2: On a une activité qui ressemble un petit peu, qui reprend ce côté step, mais avec des poids. Donc ça s'appelle le cardio pump.
1: Ouais.
2: On n'a pas beaucoup d'activités avec des poids. Là, c'en est une. On va faire du renforcement avec des poids. On va faire du cardio sur et autour du step. Donc c'est hyper sympa, chorégraphié, et en effet, ça passe super vite.
1: Alors comment on fait pour s'inscrire, hein? Parce qu'il reste pas beaucoup de temps. Comment on fait pour s'inscrire? Est-ce qu'on s'inscrit à l'année, au mois, au jour?
2: Tout est possible. On peut s'inscrire à la séance, ou au mois, ou 3 mois, ou 1 an. Évidemment, plus on prend, moins c'est cher. Donc ceux qui sont réguliers, 1 an, c'est génial, parce qu'on dans les 1 an, on offre 2 mois, dans le forfait 1 an. Mais voilà, tout est possible.
1: Ouais. Et il faut s'inscrire sur le site, évidemment. Hein.
2: Tout se fait en ligne.
1: Tout est bien ergonomique.
2: Et... Ouais, tout se fait en ligne.
1: L'aspect le plus important, à mon avis, moi, c'est la motivation quand même. Alors, je le redis, parce qu'on est toujours tout feu, tout flamme au début. C'est comme quand on fait un régime et puis après, paf, il y a des ratages.
2: C'est ça, ouais, c'est hyper important. Et pour le coup, nous, on voit que nos clients restent assez longtemps, en fait, chez nous, parce qu'il y a ce côté très joie du mouvement. On dit beaucoup que chaque cours est une fête chez Swedish Fit, parce que... voilà, c'est ça. Il y a le côté très fun, et les participants reviennent parce qu'ils s'amusent, en fait. Souvent, ils arrivent pour le côté sport, parfois pour perdre du poids, mais souvent, ils restent parce qu'ils s'amusent et qu'ils se font du bien.
1: Et... Il y a le côté collectif énergie aussi, ouais, parce qu'on se booste entre... Est-ce qu'il y a de la musique ?
2: Il y a de la musique, c'est hyper important chez nous. Il y a de la musique dans tous les cours. Chaque animateur fait sa propre playlist, donc c'est très varié entre les différents cours. Et on peut choisir comme ça son cours préféré selon ses goûts musicaux.
1: D'accord. Donc, on peut changer de ville aussi. Si, par exemple, on est dans une ville, on peut aller dans une autre. On peut changer aussi de salle. C'est très pratique. Pour conclure, donc, l'inscription, elle est simple, elle est pratique, elle est ergonomique. Le premier cours est offert, hein, il me semble. Donc, on regarde bien sur le site Swedish Fit. N'oubliez pas le sport, c'est bon pour tout et tout pour tous. Est-ce que vous voulez conclure rapidement ?
2: Bah écoutez, venez tester. En général, le tester, c'est l'adopter. Voilà. Donc c'est vrai qu'avec le cours offert, c'est le moment. Et voilà.
1: Merci beaucoup.
0: Merci beaucoup pour toutes ces informations, Isabelle Touget. Et à très vite pour une nouvelle chronique sur le bien-être animal ou une chronique éco-responsable le jeudi vers 9h15 dans le cadre de la matinale. Nous repartons maintenant en musique avec Patricia Cass.

IDFM Radio, nous sommes avec vous depuis 7h et ça continue encore dans les prochaines minutes avec la circulation en Ile-de-France. On parlera surtout de la ligne H du Transilien. Pas mal de perturbations tout au long de ce week-end pour cause de travaux. Bravo aujourd'hui à Hélène de Soisy. Elle repart avec notamment ses places de cinéma UGC. La réponse à la question du jour, c'était un papillon. Quel genre d'animal est le sphinx à tête de mort? Bravo encore à Hélène. D'autres cadeaux à gagner demain. Soyez au rendez-vous. Demain, on vous offrira des places de concert grâce à la voix mystère à mes côtés pour co-animer la matinale demain entre 7h et 9h30. Sonia, elle vous donnera quelques indices justement pour identifier le jeu de la voix mystère tous les vendredis. Maintenant, c'est comme ça depuis la rentrée. Une question de culture G du lundi au jeudi et le vendredi, la voix mystère. IDFM Radio, nous repartons maintenant en musique avec Matt, Mathieu ou M. Pokora.

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1: Alors c'est surtout cette information que je voulais vous repréciser. N'oubliez pas, sur la ligne H du Transilien, ce week-end, samedi 19 et dimanche 20 septembre, entre Épinay-Villetaneuse et Hermont-Aubonne, le trafic sera interrompu toute la journée dans les deux sens de circulation. Soyez les bienvenus, on est là pour vous aider. 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
1: Merci d'avoir été avec nous et je vous retrouve d'ici quelques minutes en direct avec un élu du Val d'Oise. La parole à vos élus régulièrement, Jacqueline ou Christophe, au micro de votre radio valdoisienne, reçoivent vos maires entre 9h30 et 10h le jeudi. Aujourd'hui, c'est Xavier Melki, le maire de Franconville. Demain, on se retrouve bien évidemment pour une nouvelle matinale à 7h et tout de suite pour la parole à vos élus IDFM Radio. Bonne journée.
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1: Merci d'être toujours avec nous en DAB+, sur le 98 de la bande FM, encore IDFM98.fr. La parole aux élus régulièrement le jeudi de 9h30 à 10h. Et aujourd'hui, nous sommes avec le maire de Franconville. Bonjour, merci d'être avec nous, conseiller régional d'Île-de-France. Vous avez été élu il y a quelques années, élu au conseil municipal depuis 2008.
3: C'est ça, bonjour.
1: Et puis réélu en tant que maire de Franconville, là dernièrement, il y a quelques mois. Hein.
3: Exactement.
1: Au premier ou deuxième tour ?
3: Au premier tour.
1: Vous vous souvenez du pourcentage ?
3: À 75 ou 76%.
1: Ouais. Il y avait quelques opposants face à vous ?
3: Il y en avait quelques-uns, il y avait une liste notamment complétée par la France Insoumise.
1: Très content de cette reprise, de cette rentrée.
3: c'est mouvementé, on attend avec impatience les débats budgétaires à l'Assemblée parce que on va savoir à quelle sauce on va être mangé, nous les collectivités, mais c'est passionnant. En vrai, c'est passionnant de s'occuper de la vie des gens.
1: Conseiller régional d'Île-de-France, vous voyez aussi pas mal de choses passer,
3: exactement,
1: circuler,
3: ouais, tout à fait.
1: Et les budgets aussi.
3: C'est des dossiers passionnants. De toute façon, les collectivités territoriales, quelles qu'elles soient, sont un peu malmenées. Et puis j'ai la chance à la région, Valérie Pécresse m'a confié la délégation des copropriétés dégradées. Donc la région investit beaucoup, on investit 100 millions en 10 ans sur les copropriétés dégradées pour accompagner des fois des situations qui sont socialement très très difficiles.
1: Je le reprécise aussi, vous êtes aussi premier vice-président de la communauté d'agglo Valparaisis.
3: C'est ça, exactement. Je travaille avec le président Boédec et puis tous mes collègues des 15 communes de l'agglo. C'est passionnant.
1: Ça fait quand même pas mal de fonctions, donc vous bougez beaucoup, même si vous restez souvent sur votre ville.
3: On est un territoire assez dense quand même. Ça fait du boulot. Hein, mais vous savez, quand vous avez une personne qui se lève le matin, qui prend le train à 6-7 heures, qui va dans le sud de Paris, puis qui revient le soir, elle a parfois des journées qui sont peut-être un peu plus chargées que les nôtres. Donc,
1: et puis c'est très important, effectivement, aussi de connaître les dossiers, entre guillemets, des copains et des copines aussi, et de s'intéresser à l'action du département.
3: C'est une saine émulsion, ça s'appelle.
1: Ouais. Donc en tout cas là, ça bouge aussi pour cette rentrée. Vous avez annoncé votre soutien au maire de Cannes, David Lisnard, donc qui est prêt. Il a son projet pour la présidentielle. Donc ça arrive là. On est à moins d'un an. Hein.
3: C'est en mai.
1: En mai, c'est ça.
3: Deuxième tour le 2 mai.
1: Le 2 mai. Merci beaucoup. J'ai plus les dates en tête. Donc vous le soutenez. Il vous soutient aussi, vous vous êtes adressé mutuellement des messages, vous le connaissez déjà depuis quelques années, David Lisnard.
3: C'est le président de l'association des maires de France, donc on travaille beaucoup avec cette association qui vient souvent en soutien des élus locaux et on en a grand besoin.
1: Il est venu justement, il y avait eu une réunion à la porte de Versailles il y a quelques mois.
3: Oui, il a un déplacement, mais il a un agenda très chargé, alors je ne suis pas à chaque fois sur tous ses déplacements, mais c'est quelqu'un qui est très très sur le terrain, c'est un maire.
1: Donc vous le suivez parce que vous avez les mêmes convictions, vous êtes très engagé dans la lutte contre l'insécurité et le narcotrafic.
3: Alors ça j'ai une thématique sur le logement qui m'est importante parce que je pense que le logement c'est vraiment l'élément universel qui touche tout le monde en France. Après David Lisnard, c'est, vous savez, moi j'écoutais ce qu'on dit mes camarades Bruno Retailleau, Édouard Philippe, même Gabriel Attal. Alors Gabriel Attal a dit que il fallait redonner, il a pas dit il y a longtemps, il l'a dit en 2026 hein, qu'il voulait que les maires soient les élus les plus puissants de la République. Édouard Philippe a dit qu'on pourra rien faire sans les maires. Et Bruno Retailleau a dit que jamais la France n'a eu autant besoin des maires. Bon, on a le président de l'Association des maires de France qui est candidat, on va le soutenir.
1: Bien sûr. Donc il y aura pas mal d'allers-retours entre Cannes, Franconville.
3: Oula, non, on a la chance d'avoir des visios. Ouais, on va pas faire des. Mais non, il y a une équipe de porte-parole qui est répartie sur tout le territoire et puis on travaille tous ensemble.
1: Ça se décide comment, justement? Vous avez beaucoup réfléchi, échangé. Aussi.
3: La question c'est qu'est-ce que moi je peux apporter au candidat. Si je peux apporter quelque chose et qu'il estime que ma contribution peut être utile, je le fais volontiers. Et c'est vrai que j'ai des thématiques moi qui me sont chères, notamment le logement. Et voilà, donc si je peux apporter et porter la parole et porter la voix de David Lisnard, je le fais bien volontiers, avec plaisir. Puis dans le Val d'Oise, il y a une belle équipe. C'est Philippe Rouleau qui est maire d'Herblay, qui coordonne un peu l'action de Nouvelle Énergie dans le département. Il y a Stéphanie Vanneuve et puis d'autres collègues qui ont rejoint récemment. Le président de l'Union des maires du Val d'Oise a rejoint David Lisnard hier, le maire de Cormeilles, qui est le président de la plus grande agglomération du Val d'Oise, a rejoint David Lisnard hier. Donc il y a un mouvement de fond qui est en train de se mettre en place et puis on espère que ça conduira enfin un maire à l'Élysée.
1: C'est le bon moment de toute façon pour se déclarer à la présidentielle. Il n'y a pas forcément.
3: Je ne sais pas s'il y a un bon moment. En tout cas, vu le bazar ambiant, c'est peut-être opportun qu'il y ait des gens un peu de bon sens qui redonnent un peu espoir, quoi. Enfin, moi, c'est ce que j'attends parce que la situation, elle est terrible. Je pense pas que les gens ont conscience de l'état de décrépitude du pays pour ce qui concerne les Français. Et je ne pense pas que les politiques aient conscience du niveau de colère des Français.
1: En tout cas, au niveau des pourcentages, par rapport au premier ou au deuxième tour, c'est presque dessiné, on a l'impression.
3: Oui, déjà depuis quelques temps. Oui, Édouard Balladur devait être président, Lionel Jospin aussi, un temps Ségolène Royal.
1: Il faut se fier un peu quand même au sondage, vous regardez ça.
3: Alors, un sondage, c'est une photographie à un instant T. Ce qui est important, c'est les tendances.
1: Et puis, c'est qu'une petite partie de la population qui est sondée, en plus.
3: Oui, je pense qu'elle est représentative. J'imagine qu'il y a des sciences un peu poussées là-dessus. Donc, quand les sondages sont bons, les politiques les regardent. Quand ils sont un peu moins bons, on va vous dire que c'est qu'un sondage et que ça compte pas. Moi, ce qui m'intéresse, c'est la tendance, le travail, le rassemblement. Il y a un grand mouvement qui est en train de s'opérer autour de David avec les élus locaux. Enfin, je l'ai dit sous forme de boutade en introduction, mais à chaque fois qu'il y a une crise, vous avez tous les sachants qui nous expliquent combien les maires sont importants. Bon, voilà, donc on a choisi le président des maires de France pour nous représenter et aller à l'Élysée.
1: Et pourquoi pas vous en tant que président? Est-ce que ça a été un rêve, une ambition quand vous étiez plus jeune, plus petit, je ne sais pas, à l'école ou pas? Vous
3: avez
1: peut-être représentant de délégué.
3: Non, j'ai perdu toutes les élections de délégué. Mais j'ai pas été un bon exemple quand je voulais être candidat ou être élu délégué. Mais non, j'avais même pas prévu d'être maire. Moi, ça s'est fait par hasard. Et puis c'est ce qui est intéressant, c'est quand on est élu local, c'est pas la même politique. Je pense que quand on le fait au national, on a des rendez-vous avec des gens qu'on voit dans les yeux et qui nous disent qu'ils n'y arrivent pas, que le pouvoir d'achat c'est compliqué, qu'ils n'arrivent pas à se loger, que la sécurité c'est difficile. On n'est pas dans des théories ou dans des trucs et des machins qu'on invente matin, midi, soir avec la technostructure. Vous savez, ce qui est terrible, c'est l'instabilité gouvernementale à laquelle on a affaire. Sous Emmanuel Macron, donc en 9 ans, il y a eu 9 gouvernements. Je crois qu'il y a eu 8 ministres de l'éducation nationale. Et si j'ai bien compté, il y a un ministre qui change tous les 12 jours. Comment voulez-vous que ça tienne? Donc, dans ces cas-là, qu'est-ce qui se passe? C'est l'administration centrale qui prend le pouvoir. Les élus, ils n'ont plus qu'à donner des intentions qui n'auront jamais lieu, puisque 12 jours après, ils changent. Voilà.
1: David Lisnard peut être futur président de la République?
3: En tout cas, moi, je le souhaite.
1: Et du coup, ça va venir chambouler pas mal de choses.
3: Pour lui, surtout.
1: Mais pas pour vous.
3: Ah bah non, moi, une fois que la campagne est finie, qu'il est élu.
1: Éventuellement décider de vous avoir au
3: je suis maire de ma commune. Je suis très heureux d'être maire de ma commune. Et puis je pense que ce qui fait mal au pays, c'est toutes ces petites ambitions très personnelles. Moi, je suis un soldat dans ces cas-là. Il a besoin de moi, je l'aide.
1: Mais ça ne vous permet pas d'être ministre de l'écologie, de l'intérieur ou autre?
3: Pas du tout. Non, pas du tout. pas du tout ce qui me plairait. Par contre, je vais vous dire, et je pense que ce qui plairait de nombreux maires, c'est revenir sur le cumul des mandats. Être député maire, depuis qu'on a plus les maires à l'Assemblée nationale, c'est le grand n'importe quoi. Le grand n'importe quoi. Ils votent des trucs, qu'on comprend rien. Nos problèmes, ils les comprennent pas. Et ça devient usant. En fait, je m'intéresse plus à ça. Donc,
1: vous regardez ça à la télé quand même un peu?
3: Non, même pas, non.
1: Vous y allez pas sur place directement à l'Assemblée?
3: Non.
1: Non.
3: Non, non. Non, non. Non, non, vraiment, c'est
1: vous
3: c'est
1: avez
3: pas...
1: d'autres collègues valdoisiens qui y vont de toute façon.
3: Je leur souhaite. Ils ont bien du temps pour y aller. Moi, je. Non, vraiment, on a perdu le bon sens. En fait, il faut vraiment qu'on retrouve ce bon sens-là.
1: Vous n'avez pas forcément fait d'annonce officielle sur le compte Facebook de la ville de Franconville par rapport à votre soutien.
3: Ah ben non, les outils de la commune sont des outils institutionnels. Moi, j'ai pas à mélanger ma vie politique et les outils institutionnels de la commune.
1: Oui, mais c'est important qu'ils le sachent quand même.
3: Ah, mais je l'ai annoncé moi sur mes réseaux à moi personnellement.
1: C'est une stratégie en tout cas de pas forcément.
3: Non, c'est qu'on n'a pas le droit. Enfin, non, faut pas. On peut pas tout mélanger. Non, bien sûr.
1: Donc sur les réseaux sociaux ou notamment sur la page Facebook de Franconville, c'est plus annoncer les événements culturels, les associations,
3: exactement,
1: les travaux qu'il peut y avoir.
3: Et une rentrée chargée pour la commune, comme pour toutes les communes. On a eu le forum, on a eu un très beau forum des associations. D'ailleurs, on a fait le jumelage pendant le forum.
1: Oui, 60 ans d'amitié avec
3: une ville d'Allemagne, Fiernheim, oui, tout à fait. Puis on a invité une ville avec laquelle on est récemment jumelé, de Pologne, Mława.
1: Bah, c'était début septembre, ça.
3: Ouais, c'est ça, le premier week-end de septembre.
1: Entre le 4 et le 6 septembre, c'était bien chargé, bien mouvementé.
3: C'est ça, tout à fait.
1: Mais il faut bien reprendre à un moment donné.
3: Oui, faut. Vous savez, je ne sais même pas si on s'arrête vraiment un moment, mais.
1: Oui, un peu au mois d'août, vous êtes parti en vacances.
3: Quelques jours, mais.
1: Vous restez connecté au réseau.
3: Le droit à la déconnexion est très, très relatif.
1: Vos élus ne vous ont pas trop appelé au mois d'août?
3: Ils sont adorables, ils peuvent m'appeler autant qu'ils veulent.
1: Bon, d'accord. Mais il n'y a pas eu trop de problèmes?
3: Non. C'était un été plutôt bien. Bah, on a eu les problèmes de sécheresse, d'eau, d'incendie qu'il y a eu, et on a eu dans des villes qui sont autour de Franconville quelques départs d'incendie. Mais on était très vigilants là-dessus. Il a fallu gérer les canicules alors avant la fin de l'année scolaire dans les écoles, parce que les températures étaient terribles dans les classes. Après, il y a eu les accueils de loisirs aussi. Donc on a fait le choix de tout climatiser. Là, les travaux commencent à la Toussaint. On va climatiser toutes les écoles, toutes les classes, tous les dortoirs.
1: Ça, c'est prévu là.
3: Ça commence à la Toussaint. On commence avec une école à la Toussaint. L'école la plus chaude, il a fait jusqu'à 49 dans une classe. Donc il était forcément vide, parce qu'on ne pouvait pas se mettre quand il fait 49 degrés dans une classe, mais donc on climatise tout.
1: Et ça, c'était des établissements, des classes qui n'étaient pas forcément restaurées par manque de budget?
3: Eh bien, pas du tout. C'était pour le coup une des écoles les plus récentes.
1: Et donc vous n'avez pas compris pourquoi cette température?
3: Non, pourquoi cette température-là? Alors c'est une école qui est, il y a énormément de baies vitrées, est-ce que c'est ça? Je ne peux pas l'expliquer. Les écoles les plus anciennes qu'on a sont de loin pas forcément parfaites en termes d'isolation, mais c'est, à l'époque c'était des murs très épais, donc c'est pas la même chose que sur les constructions plus récentes. Alors aujourd'hui il y a les normes, on est en train de reconstruire nos écoles, en fait on réhabilite les bâtiments les uns après les autres, mais réhabiliter une école en gros c'est 3 ans, il faut 1 an pour se mettre d'accord, 1 an pour faire le marché, puis après il faut faire les travaux.
1: Oui,
3: donc c'est long, alors que les clims, on va essayer de faire ça avant l'été prochain sur toutes les écoles.
1: Et des cours oasis, c'est prévu aussi?
3: Il y en a aussi, ouais, en fait.
1: Comme ça pousse de plus en plus.
3: Alors ça, hein.
1: Alors
3: on végétalise, mais faut que les arbres y poussent.
1: Oui,
3: c'est toujours sympa, hein, mais alors on le fait. Si vous voulez, faut bien dans la transition énergétique dans nos écoles, en tout cas pour le confort tant des personnels que des enfants, faut bien comprendre qu'il y a deux actions. Il y a le temps long où effectivement il y a la réhabilitation des bâtiments qui est engagée, hein, qu'on va poursuivre. La végétalisation des cours, effectivement, ça c'est du temps long parce que faut que les arbres poussent, faut que les travaux se fassent. Puis après il y a le temps court et l'urgence. Donc l'urgence, c'est rafraîchir les classes, permettre à chacun de travailler correctement.
1: Très bien, merci d'être avec nous. On continue à parler dans un instant avec votre maire, votre élu, le maire de Franconville, Xavier Melki. On dit Franconville toujours, même si c'est indiqué sur la plupart de vos publications, Franconville-la-Garenne.
3: Ah, on dit Franconville, mais c'est Franconville-la-Garenne. Pourquoi est-ce qu'on tient à garder la Garenne? Parce qu'il y a un Franconville dans le 54. Et des fois, ça m'arrive de recevoir des courriers de Franconville dans le 54. Donc je reste maire de Franconville dans le 95, c'est déjà bien suffisant.
1: Très bien, à tout de suite. On continuera aussi à parler des différents échanges que vous avez eus avec David Lisnard, maire de Cannes, qui se présente donc à la présidentielle en 2027. Vous êtes son porte-voix sur le Val d'Oise et puis d'autres événements.
3: Et aussi Stéphanie Vendeuf qui est maire de Pontoise.
1: Oui, c'est vrai, vous l'avez cité aussi, effectivement, maire de Pontoise. À tout de suite sur IDFM Radio.

0: Merci de nous rejoindre sur IDFM Radio. On écoutait Renan Luce à l'instant. Il se produira à l'espace Saint-Exupéry de Franconville le 4 mai 2027. Encore une riche et belle programmation pour cette nouvelle saison de l'espace Saint-Exupéry. Il y a aussi, en fait, l'espace Saint-Exupéry, c'est le théâtre. C'est une grande salle où il y a les associations, elles organisent leurs différents événements. Et il y a deux, trois salles aussi d'exposition, je crois.
1: Il y a une salle d'exposition, il y a une salle d'exposition, il y a le cinéma, il y a la médiathèque.
0: Cinéma Henri Langlois.
1: Exactement.
0: C'est bien ça. Merci d'être avec nous une nouvelle fois, Xavier Melki, maire de Franconville, ou encore conseiller régional d'Île-de-France. Et la nouvelle saison culturelle donc de l'espace Saint-Exupéry ouvrira le 26 septembre.
1: C'est ça.
0: Avec Michael Hirsch.
1: Deux spectacles.
0: Il y a deux représentations pour cet artiste, et en règle générale, comme beaucoup de communes sur le Val-d'Oise, mais même au-delà, hein, ces deux spectacles sont gratuits. Hein,
1: oui,
0: c'est offert aux abonnés.
1: Aux habitants.
0: Plutôt aux abonnés, effectivement, dans un premier temps. Mais rien ne vous empêche, vous, par la suite, de vous abonner pour découvrir plein de spectacles. Magie, théâtre, des spectacles jeunesse aussi. Il y en a pour tous les goûts.
1: C'est ce qu'il faut.
0: Vous êtes plutôt quoi? Vous aimez quoi?
1: Ah, moi, je suis plutôt
0: style de musique.
1: Moi, j'aime bien musique pop rock. Moi, je suis plutôt pop rock, ouais.
0: Elvis Presley ou Rolling Stone.
1: Non, mais j'aime bien Renan Luce, même aussi Benabar, les nouvelles scènes.
0: Ou des artistes plus récents.
1: J'aime les musiques actuelles.
0: Moi, Muse. C'est...
1: Aussi, ouais, j'aime bien.
0: Vous écoutez ça
1: quand j'étais
0: de temps en temps.
1: Plus jeune, j'écoutais beaucoup de rock, ouais.
0: Merci d'échanger avec nous encore durant une dizaine de minutes. Donc vous êtes porte-voix de David Lisnard, je le reprécise. Hein. Ça s'est décidé. En tout cas, vous avez officialisé cette annonce semaine, mercredi. C'était hier, mercredi.
1: C'est
0: vous savez bien, ça passe trop vite. Donc David Lisnard, maire de Cannes, je le reprécise, depuis 2014.
1: Oui.
0: Et pourquoi pas futur président de la République.
1: En tout cas, on travaille pour.
0: Voilà, il a présenté sa candidature déjà en mars dernier, et sa liste, c'est Nouvelle Énergie.
1: Son parti politique, c'est Nouvelle Énergie.
0: Le parti politique, c'est Nouvelle Énergie. Donc il y a un dispositif qui se met en place, et vous êtes le seul représentant. Non, on l'a dit, il y a aussi la maire de Pontoise,
1: qui soutient aussi Stéphanie Vanneuve, mais puis il y a Philippe Rouleau qui coordonne toute l'action militante sur le département, le maire d'Herblay.
0: Ça veut dire quoi exactement, porte-voix, partager sa liste à David Lisnard, ici sur le Val-d'Oise, en Ile-de-France?
1: C'est comme le candidat n'a pas le don d'ubiquité, c'est porter sa voix, porter sa parole, présenter dans les médias ses projets et sa vision pour la France, en tout cas celle en laquelle moi je crois.
0: On parlait très rapidement de sécurité, l'insécurité, narcotrafic. Lui aussi un petit peu sur cette même ligne que maire de Cannes.
1: Bah, comme globalement très grande partie des maires de France. Donc effectivement, il connaît les difficultés auxquelles on est confronté. Il sait que nos polices municipales interpellent 20 fois le même bonhomme et qu'il est dehors 20 fois. Et donc tous ces sujets-là qui sont au cœur de la vie des gens, et il faut pouvoir les traiter demain.
0: C'est vrai que ça vous agace parce que effectivement c'est long,
1: Je ne sais pas s'il y a un Français qui n'est pas agacé de voir tout le temps le même trafiquant de chez lui. Hein, ça paraît évident. En fait, quand je disais tout à l'heure que c'est le bon sens, on est vraiment là-dedans. Moi, j'ai pas envie de voter pour quelqu'un qui va m'expliquer comment faire des grandes réformes, des machins, des trucs. Et puis en fait, il se passe rien. C'est ce qu'on a depuis 40 ou 50 ans. Ça marche pas. Faut du pragmatique, faut du concret, faut de l'élu local. Tout le monde s'accorde à dire que les maires sont les piliers de la République. Et ben, envoyons le représentant numéro 1, le président de l'Association des maires de France, à l'Élysée.
0: Donc, il y a des zones à Franconville où c'est un peu plus.
1: Non, alors oui, comme dans beaucoup de villes,
0: les quartiers plus sensibles.
1: Je dirais pas quartier sensible parce qu'on est quand même une ville assez prospère. On a été il y a 2 ans, 3 ans ville la plus sûre du Val-d'Oise. On était 10e ville la plus sûre d'Île-de-France. La difficulté à laquelle on est confronté, c'est ce que je vous ai dit, c'est que je vais prendre deux exemples concrets. Vous allez vous voir aux dernières émeutes urbaines en 2023, un des émeutiers a été interpellé, condamné à de la prison ferme. On n'a pas pu obtenir l'expulsion de son logement social. Deuxième faits un peu marquants, aux derniers mouvements populaires, certains disent ça, moi j'appelle ça émeute, après la victoire du Paris Saint-Germain en Ligue des Champions. Là aussi, il y a eu des affrontements avec la police dans beaucoup de villes de France. Alors chez nous, c'était relativement faible. Malgré tout, on a identifié des auteurs. Je ne sais même pas si aujourd'hui, ils ont été entendus par la police. On est, je ne sais pas s'ils le seront un jour, en vrai.
0: On va parler un petit peu aussi du programme de David Lisnard. Vous le connaissez, mm-hmm. dans les grandes lignes, à peu près.
1: Il faut simplifier, voilà. C'est simplifié. Vous avez le code du travail, je sais pas combien de milliers de pages ça fait, mais c'est pas possible de continuer comme ça. Il faut vraiment simplifier, rendre la liberté aux uns aux autres de pouvoir entreprendre, de pouvoir travailler. Il faut réduire l'écart entre le salaire brut et le salaire net, et puis remettre la France à l'endroit et la France dans le bon sens. Voilà, sur le logement par exemple, c'est supprimer cet article 55 de la loi SRU, c'est un peu technique, mais qui impose aux communes d'avoir 25% de logements sociaux, non pas parce qu'il faut pas faire de logement social, mais je vais vous donner un exemple concret pour que vous compreniez le côté ridicule de cette loi. Vous prenez une ville qui a 10 000 logements, elle a 1000 logements sociaux, ça fait 10%. Donc en gros, pour arriver à 25%, il en manque 1500. Mmh. Alors le maire a de la place, il construit ses 1500 logements sociaux, mais comme il est un peu sain de corps et d'esprit, il construit pas 1500 logements d'un coup, il en construit 4500, dont 1500 logements, pour qu'on ait ce qu'on appelle la mixité sociale, dont on sait pas trop ce qu'elle mixe. Mais donc il retourne voir les services de l'État en disant, au terme de ça, vous voyez, j'ai bien construit mes 1500 logements sociaux qui manquaient, et donc on est bon. Et les services de l'État vont lui dire, non, est-ce que 10 000 logements avant, plus les 4500 nouveaux, ça fait 14 500 multiplié par 25%, il en manque encore 1000. Et en fait, ça s'arrête jamais. Et si j'applique cette règle à Franconville, on n'est pas des mauvais élèves, on a 21% de logements sociaux. La loi, c'est 25. Si j'applique cette règle de mettre 30% de logements sociaux par nouvelle construction, j'ai aujourd'hui 15 000 logements, il m'en faut 12 000 de plus. De 40 000 habitants, on passe à quasiment 80 000. J'ai 21 écoles, il faut que j'en construise 19 autres. Tout ça sur 4 km², ce qui fait qu'on est la sixième ville la plus dense du monde entre Séoul et Bombay. Voilà. Donc c'est toutes ces aberrations technocratiques qu'il faut balayer, quoi. Faut pas réformer l'État, faut tout repenser, de la cave au grenier. Et c'est ça que j'aime bien chez David Lisnard.
0: Alors ça y est, on arrive presque au terme de cette émission. Ça passe très très vite. Quelques événements quand même à signaler, à vous souffler dans le creux de l'oreille par rapport à la ville de Franconville. Il y aura un week-end très chargé sur le week-end du 26 septembre. On l'a dit, on le reprécise, donc c'est l'ouverture de la saison culturelle de l'espace Saint-Exupéry. Donc vendredi 25 et samedi 26 septembre pour découvrir l'artiste Michael Hirsch. Il y aura aussi la troisième journée du chien, samedi 26 septembre. Nos compagnons à quatre pattes à l'honneur, donc ça c'est un événement qui va durer en tout cas et qui fonctionne bien,
1: qui est installé qui est installé, et puis il y a la journée des commerçants aussi qui aura lieu samedi.
0: Donc ça fait beaucoup beaucoup de choses sur ce week-end là. Donc là c'est les commerçants le 26 septembre aussi, avec des voitures anciennes
1: qui
0: vont parader,
1: des tombolas, des lots à gagner. Ils travaillent très bien, ils sont très impliqués, et on a vraiment besoin d'eux, et on a besoin que les gens viennent les faire vivre, nos commerces de proximité.
0: Donc pour cette troisième journée du chien et l'événement avec les commerçants de Franconville, donc Action Com, il y a aussi à chaque fois beaucoup d'associations qui se greffent sur ces événements.
1: Oui, puis après il y a les événements des associations eux-mêmes, un match, des choses à aller voir à droite à gauche, et puis c'est ce qui fait le charme de nos communes.
0: Le 3 octobre, on voulait parler aussi des foulées.
1: Les foulées nocturnes, exactement.
0: Ça, c'est le week-end encore après.
1: C'est un grand rassemblement familial. Alors, il y a des courses de 5 km, de 10 km, il y en a pour les petits, mais ce qu'il faut savoir, c'est que les frais d'inscription sont reversés à la Ligue contre le cancer.
0: C'est dans le cadre d'Octobre Rose.
1: Non, on est au stade. Le départ, c'est au stade de Franconville.
0: Il n'y a pas un petit passage là.
1: Non, c'est une course, là, c'est la nuit, donc on fait ça sur des routes, parce que il faut que les coureurs puissent voir vraiment où ils courent.
0: On peut encore s'inscrire.
1: Bien sûr, même
0: le jour même. À Argenteuil, Villiers-le-Bel, à Enghien-les-Bains,
1: même le jour même, vous pouvez vous inscrire. Et puis encore une fois, les frais d'inscription sont reversés à la Ligue contre le cancer.
0: Ça aussi, c'est une manifestation qui existe depuis de nombreuses années.
1: Ça fait plus de 10 ans. Plus de 10 ans.
0: Merci beaucoup, Xavier Melki, d'être passé aujourd'hui sur LFM Radio. Maire de Franconville, conseiller régional d'Île-de-France, premier vice-président de la communauté d'agglo à Valparaisis. Vous saluerez Marie-Christine Cavecchi,
1: Je n'y manquerai pas.
0: Qui est la présidente du conseil départemental du Val d'Oise, on vous le reprécise. C'est quand même une chance de l'avoir à Franconville depuis toutes ces années. C'est un atout. En plus, elle est la présidente du département.
1: Moi, je suis élu depuis 2008 au conseil municipal. J'étais jeune conseiller municipal et je m'en rappelle, avant d'aller voir mon prédécesseur dans son bureau, je venais la voir dans le sien, puisqu'elle était à l'époque adjointe en charge des affaires scolaires. Et on a une grande complicité. C'est une femme que j'aime et j'apprécie beaucoup et je respecte énormément.
0: Elle adore la culture, entre autres, mais pas que. Mais c'est vrai qu'à un moment donné, elle était...
1: C'est ma première adjointe, donc on travaille très très bien ensemble.
0: Eh bien, merci beaucoup. À bientôt pour un autre rendez-vous avec la parole à vos élus sur LFM Radio le jeudi de 9h30 à 10h. C'est pas toujours évident d'avoir les uns et les autres, vos collègues aussi. Vous avez tous des agendas presque de ministres.
1: Hein. Non, mais c'est toujours un plaisir de venir vous voir.
0: À bientôt, Xavier Melki. Merci d'avoir

Bonjour et bienvenue dans l'émission Écologie d'FM Radio, Mission Verte, chaque jeudi de 10h à 10h30. Je suis Laurence, vous pouvez nous écouter sur la bande FM 88.fm ou sur idfm88.fr. Merci encore à Francky pour la réalisation de cette émission. Alors, au programme de ce jeudi, eh bien, nous sommes à quelques jours des journées du patrimoine et pour l'occasion, nous allons voir ce que nous propose le département, la région au niveau de la nature, de la biodiversité. Vous pouvez d'ailleurs dès maintenant cliquer sur journeedupatrimoine.culture.gouv.fr et vous laisser guider comme j'ai l'ai fait en allant dans le filtre. Alors vous, évidemment, vous mettez la localisation, après vous pouvez mettre le type de lieu. Par exemple là j'ai cliqué sur espace naturel, parc, jardin, mais il y a beaucoup de choses. Vous avez si c'est situé plutôt en zone rurale, si c'est par exemple un espace protégé, et puis pour quel type de public, si c'est plutôt familial, etc. Ou accessibilité, si vous avez des difficultés, par exemple un handicap moteur ou visuel. Bref, tout est fait pour que le plus grand nombre profite de ces journées européennes du patrimoine qui se tiennent là ce week-end les 19 et 20 septembre. Mais avant d'évoquer tout ça, un peu de musique. On se retrouve juste après ça, tout de suite. Let's go.

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1: 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Et vous êtes toujours à l'écoute de Mission Verte sur les ondes d'IDFM Radio. Nous parlons Journées Européennes du Patrimoine qui se tiennent ce week-end, avec quelques idées à découvrir autour de notre radio sur le département du Val d'Oise. Et pour commencer, pourquoi ne pas découvrir la forêt de Maubuisson, ce projet forestier d'envergure. Vous savez, depuis quelques mois, c'est un grand projet donc aux portes de la vallée de Montmorency. Alors voici l'occasion de découvrir cette forêt grâce au syndicat mixte pour l'aménagement de la plaine de Pierre-les-Besançcourt qui propose des visites guidées au nombre de 3, 10h30, 14h et 15h30. Et ainsi vous allez découvrir ce projet, la transformation du territoire marqué par son histoire en un vaste espace forestier tourné vers l'avenir. Alors je rappelle, c'est dimanche 20 de 10h à 18h avec un rendez-vous à la maison pédagogique de la forêt de Maubuisson qui se trouve à Méris-sur-Oise. N'oubliez pas, si vous voulez faire les visites guidées, il faut s'inscrire. C'est gratuit, mais si vous allez sur le site des Journées Européennes du Patrimoine, le site du gouvernement, vous allez rapidement retrouver l'information. Ensuite, vous avez une autre possibilité de découvrir ce lieu grâce notamment à de nombreux documents que vous pouvez télécharger en allant sur le site de la SMAPP ou encore sur la newsletter de la forêt de Maubuisson. Et là encore, vous pouvez cliquer facilement en retrouvant toutes les infos sur le site soit de la commune de Maubuisson, soit sur le site qui évoque cette nouvelle forêt, ou encore donc comme je vous le disais sur le syndicat mixte qui vous propose toutes ces informations. Mais revenons à d'autres idées de sortie avec si vous souhaitez parcourir des endroits très sympathiques autour de chez vous, et bien sachez qu'il y a exceptionnellement à Hermont la compagnie d'arc d'Hermont qui ouvre exceptionnellement au public son logis et son jardin d'arc Beursault. Alors c'est depuis le mois de juin, la compagnie d'arc d'Hermont a célébré son centenaire et continue d'innover en ouvrant donc au public ce jardin à l'occasion des Journées Européennes du Patrimoine. Alors ici, vous allez devoir là encore vous rendre sur place. Si vous souhaitez avoir plus d'informations, sachez que c'est samedi 19, de 10h à 17h. La compagnie d'arc d'Hermont se trouve au 105 rue Saint-Gratien à Hermont. L'entrée bien sûr est libre. Et vous allez découvrir un lieu assez magique et assez original. Je vous en dis pas plus, mais c'est quand même un des hauts lieux de ce qui se compte sur l'art du tir à l'arc. Autre idée pour sortir autour de la radio, c'est-à-dire dans le département, dans le Val d'Oise, je vais faire comme je vous disais, je clique sur le site, je mets espace naturel, puis ensuite Val d'Oise, et là je retrouve donc la carte du département. Et ensuite, je vois par exemple que donc on parlait des lieux de nature, il y a l'espace naturel régional des Buttes du Parisis qui vous propose de marcher dans les traces du paysage. Alors ici, vous allez pouvoir découvrir notamment ces lieux où il fera frais, surtout avec ces chaleurs que l'on a depuis quelques jours. Alors c'est une découverte qui sera interactive. Ainsi, on nous informe qu'on va apprendre à distinguer ce qui est naturel, ce qui a été façonné, construit, transformé à travers des expériences d'empreintes paysagères qui vont rythmer la promenade, comme peindre l'eau, prendre les empreintes d'écorce, dessiner la roche. Chacun pourra prélever une trace de son passage dans le paysage. C'est une première sur le site. Le parcours compte environ 4 km. Il faut prévoir de bonnes chaussures. Néanmoins, le matériel pour faire ces expériences seront fournis sur place. La date, c'est ce samedi, donc 19 septembre, de 10h à 13h. L'espace naturel régional des Buttes du Parisis, ça se situe au 27 rue Jacques Verniol à Montigny-les-Cormeilles. Si ensuite vous êtes par exemple sur la commune de Sarcelles, eh bien il y a une visite du jardin. Il s'intitule cette sortie le jardin en images. Encore c'est samedi mais après-midi de 14h à 17h. Le jardin pédagogique de Sarcelles qui se situe au 15 impasse des Piliers. Et là, on nous propose un rallye en images à travers le jardin avec des dessins, des empreintes, des photos pour garder la mémoire de ce patrimoine vivant et imaginer le jardin de demain. Alors si vous souhaitez, plus davantage dans le nord du département, sachez qu'il y a une promenade d'environ 9 km proposée à Bellois en France. Alors ici, vous allez retrouver l'association qui s'en occupe. C'est l'association Bellois en France, autrement, qui vous présente une randonnée culturelle autour des paysages. Alors rendez-vous à l'église, à la place Sainte-Beuve, et du dimanche à partir de 9h. Et si vous voulez en savoir plus, n'hésitez pas, il y a un email, bellois-en-france-autrement@gmail.com. Évidemment, c'est gratuit. Et toutes les infos aussi sur leur page Facebook. Et donc, si vous êtes plus dans l'ouest du département, je vous propose deux sorties au niveau de Hauteville avec les Nymphéas sur les traces de Monet. Là, c'est une invitation à découvrir le verger communal avec, évidemment, la découverte de ce lieu assez incroyable. C'est sur les deux jours, samedi et dimanche, de 10h à 18h. L'entrée est au 28 route de la vallée à Hauteville. Et là, vous allez découvrir l'univers de Monet en privilégiant une expérience immersive et sensible. Et en découvrant donc les jeux de reflets, les variations des couleurs, les mouvements de l'eau, tout en ouvrant un regard personnel sur l'héritage du maître impressionniste. Là encore, hein, si vous voulez en savoir plus, n'hésitez pas à téléphoner. Toutes les infos sont sur le site journée du patrimoine.culture.gouv.fr. Et puis pour celles et ceux souhaitent découvrir un peu plus et si vous êtes sur la commune, il y aura la projection du film Bonnard, Pierre et Marthe. C'est samedi de 19h à 23h au chemin de l'Abbaye, toujours à Hauteville. Et là vous allez découvrir ce film, hein, Bonnard, Pierre et Marthe, qui retrace donc la relation passionnée entre le peintre Bonnard et sa muse Marthe de Méligny. Et évidemment, c'est toute une époque où la lumière, la nature, la couleur se sont transformées, le travail de ces artistes. Et c'est l'occasion donc de retrouver des paysages du coin où a été tourné ce film. Et puis là encore, hein, beaucoup d'autres informations et d'idées de sortie. N'hésitez pas d'ailleurs à solliciter, hein, le programme auprès de votre mairie, car je suis sûre qu'il y a quelque chose à découvrir tout près de chez vous.

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1: Et pour poursuivre nos idées de sortie, je vous propose de découvrir un nouveau guide. Il s'intitule Le Val d'Oise, 3 points de suspension à pied. C'est le nouveau guide qui propose donc 39 promenades et randonnées balisées pour découvrir forêts, vallées et villages de caractère. Il y aura des cartes hygiènes, des niveaux et conseils pratiques. Un outil donc indispensable pour découvrir, redécouvrir le département à la journée en famille ou entre amis. Sachez également que sortienature.valdoise.fr vous propose de nouvelles sorties pour cette rentrée et jusqu'à octobre. Alors au programme des expériences assez dépaysantes voire insolites, telles que écouter le brame du cerf au marais de Bayon, explorer la forêt de nuit à Auvers-sur-Oise, réaliser de délicates empreintes végétales sur tissu et papier dans la commune de Chars. Les familles pourront également fabriquer des instruments de musique en forêt à Joulmoutier, partir en balade avec un âne autour de l'étang de Vallières ou encore participer à un atelier de ressourcement en forêt destiné aux parents et ados. En octobre, c'est plutôt place à l'enquête avec une sortie consacrée aux traces animaux à Arty, l'observation des oiseaux hivernants à Senteuil, une programmation qui accorde une place importante au public en situation de handicap. Si vous voulez en savoir plus, un site sortienature.valdoise.fr et sinon, n'hésitez pas à consulter le Val d'Oise magazine numéro 37 qui, page 29, vous rappelle toutes ces idées de sortie.

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1: Avant de se quitter, je vous rappelle que ce week-end se tiennent les Journées européennes du patrimoine et qu'il va y avoir de très nombreuses sorties autour des espaces verts, de la forêt, des jardins. Alors n'hésitez pas à vous y rendre, surtout si le temps le permet. N'oubliez pas néanmoins de vous renseigner pour savoir s'il fallait s'inscrire. Et on se quitte avec la citation de Charles Darwin : les espèces qui survivent ne sont pas les espèces les plus fortes et les plus intelligentes, mais celles qui s'adaptent le mieux au changement. Merci encore à Francky pour la réalisation de cette émission. On se retrouve jeudi prochain à même heure, même endroit. Et en attendant, je vous souhaite une excellente journée sur les ondes d'IDFM Radio. Au revoir.

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À l'occasion de cette nouvelle édition du World Cleanup Day, la ville invite les habitants à se mobiliser pour une grande opération de ramassage des déchets, à pied ou en courant, seul, en famille ou entre amis. Chacun peut contribuer à rendre notre cadre de vie plus propre, tout en participant à une action citoyenne et conviviale. Les adeptes de la course à pied pourront également pratiquer le plogging, une activité qui consiste à ramasser les déchets tout au long de son parcours. C'est ouvert à tous, pinces et gants seront fournis. Et puis, à Beaumont-sur-Oise, vous avez rendez-vous avec l'association Les Artistes Éveillés dans le cadre de la journée ou les journées du patrimoine, samedi 19 septembre à 18h au cinéma Beaumont-Palace pour découvrir un documentaire réalisé par Thomas Edmond, Histoire et mémoire du Beaumont-Palace. C'était vos quelques informations proches de chez vous sur IDFM Radio.

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1: Hello à tous, c'est la rentrée, on prend de bonnes résolutions. Après les gâteaux, les apéros, les gelato, il faut bouger et se faire plaisir en même temps. Alors pourquoi ne pas se remettre au sport et en collectif, c'est encore mieux. Et pourquoi surtout se remettre au sport? À quel rythme et comment s'y remettre sans se ruiner, sans se démotiver, sans se blesser évidemment, et sans oublier l'aspect pratique. Avec moi Victoria, coach et responsable communication chez Swedish Fit. Salut Victoria.
2: Salut.
1: Alors, première question, c'est quoi Swedish Fit en gros?
2: Alors Swedish Fit, c'est un concept de cours collectif, donc on propose plein de cours collectifs. On est parti d'une activité qui s'appelait la gym suédoise à l'époque. La gym suédoise qui mélangeait du renfo et du cardio.
1: C'est quoi le renfo?
2: Sur de la musique, le renfo au sol, des abdos, planches, donc renforcement musculaire, voilà, c'est ça. Mais sur la musique, pour garder le côté très fun, accessible à tous.
1: Ça existe depuis combien de temps?
2: Depuis 93.
1: Ici, en France?
2: C'est ça.
3: Ah bah dis donc.
2: Ouais. Et de là, on est parti, on a décliné avec plein d'activités pour tous les niveaux, donc des activités différentes, plus intensives, moins intensives, plus cardio, plus renfo, du pilates, du yoga.
1: Il y a que des cours, hein, on peut pas faire à l'individuel avec des machines et tout.
2: Ouais, c'est que des cours collectifs. Nous, on est spécialistes du cours collectif. On adore le côté en groupe, énergie collective, et c'est ça qui nous représente vraiment. Et pour nous, c'est hyper important de faire ces cours dans la joie et la bonne humeur pour la motivation.
1: Et pourquoi c'est important de bouger?
2: Alors c'est important de bouger, alors évidemment pour se sentir bien dans son corps, mais aussi pour se sentir bien.
3: Aussi, hein.
2: Oui, c'est vrai. Et pour se sentir bien dans sa tête. Ça c'est un truc hyper important, voilà, pour la santé.
1: Pour éliminer le gras de l'été.
2: Ça aide un peu.
1: Le sucre.
2: Ouais. Mais c'est toujours bien de se sentir bien aussi, dans sa tête, d'être.
1: Oui.
2: De ressentir les endorphines.
1: Bien sûr, parce que c'est ça qu'après le coup, on a. Au début, c'est plutôt pas la dopamine, mais l'adrénaline, et après c'est l'endorphine.
2: C'est ça.
1: Pour quelqu'un qui n'a jamais pratiqué de sport, hein, ou bien si on a pratiqué mais il y a longtemps, quel conseil vous donnez en gros?
2: Alors de reprendre plutôt progressivement, déjà pour pas se faire mal, pour pas se dégoûter, voilà. Et le plus important, c'est d'y aller progressivement, de trouver l'activité qui nous plaît.
1: Est-ce que vous aidez ça?
2: Oui, bien sûr. Oui. On est hyper disponible en salle, par téléphone, sur les réseaux, etc., pour aider à trouver l'activité qui correspond à chacun. Mais le principal, c'est de trouver son activité pour être ensuite régulier et pas se dégoûter, pas tout de suite faire quelque chose de très dur. On accompagne.
1: Faut pas au début, hein. Il faut y aller mollo d'abord et puis après petit à petit.
2: Exactement. Et c'est pour ça qu'on a plusieurs niveaux, on va dire, d'activité.
1: À chaque cours, vous avez un niveau différent?
2: Non, en fait, on a des activités différentes qui ont des niveaux différents.
1: Voilà, c'est ça. Ouais. Par exemple, un cours d'abdos fessiers, vous pouvez avoir pour les débutants ou pour les moyens ou alors vous mélangez tout?
2: Non, en fait, c'est plutôt des activités qui vont être, par exemple, notre activité standard gym suédoise qui va être tout niveau. Et pour ceux qui veulent aller plus loin, il y a une activité plus intensive. Qui est plus intensive. Mais chaque activité n'a pas son propre niveau, mais voilà, ça permet de.
1: Alors moi, excusez-moi, je vous ai coupé. Mais à une certaine époque, c'était vachement à la mode de faire du step rebook. Ah moi j'adorais ça. Oh là là là là. Vous savez la petite. Alors moi je m'étais super gros 2, 3, 4. Oh, j'adorais ça. Je ressortais toute rouge, mais alors j'étais gonflée à bloc. Ça n'existe plus ça. C'est par mode. Hein.
2: On a une activité qui ressemble un petit peu, qui reprend ce côté step, mais avec des poids. Donc ça s'appelle le cardio pump.
1: Ouais.
2: C'est une de nos. On n'a pas beaucoup d'activités avec des poids. Là, c'en est une. On va faire du renforcement avec des poids. On va faire du cardio sur et autour du step. Donc c'est hyper sympa, chorégraphié, et en effet, ça passe super vite.
1: Alors comment on fait pour s'inscrire, hein? Parce qu'il reste pas beaucoup de temps. Comment on fait pour s'inscrire? Est-ce qu'on s'inscrit à l'année, au mois, au jour?
2: Tout est possible. On peut s'inscrire à la séance, ou au mois, ou 3 mois, ou 1 an. Évidemment, plus on prend, moins c'est cher. Donc ceux qui sont réguliers, 1 an, c'est génial parce que dans les 1 an, on offre 2 mois, dans le forfait 1 an. Mais voilà, tout est possible.
1: Ouais. Et il faut s'inscrire sur le site, évidemment. Hein.
2: Tout se fait en ligne.
1: Tout est bien ergonomique.
2: Et... Ouais, tout se fait en ligne.
1: Ah, l'aspect le plus important, à mon avis, moi, c'est la motivation quand même. Alors, je le redis, parce qu'on est toujours tout feu, tout flamme au début. C'est comme quand on fait un régime, et puis après, paf, il y a des ratages.
2: C'est ça, ouais, c'est hyper important. Et pour le coup, nous, on voit que nos clients restent assez longtemps, en fait, chez nous, parce qu'il y a ce côté très joie du mouvement. On dit beaucoup que chaque cours est une fête chez Swedish Fit, parce que... voilà, c'est ça. Il y a le côté très fun, et les participants reviennent parce qu'ils s'amusent, en fait. Souvent, ils arrivent pour le côté sport, parfois pour perdre du poids, mais souvent, ils restent parce qu'ils s'amusent et qu'ils se font du bien.
1: Et, il y a le côté collectif, énergie aussi, ouais, parce qu'on se booste entre... Est-ce qu'il y a de la musique ?
2: Il y a de la musique, c'est hyper important chez nous. Il y a de la musique dans tous les cours. Ouais. Chaque animateur fait sa propre playlist, donc c'est très varié entre les différents cours. Et on peut choisir comme ça son cours préféré selon ses goûts musicaux.
1: D'accord. Donc, on peut changer de ville aussi. Si par exemple on est dans une ville, on peut aller dans une autre. On peut changer aussi de salle. C'est très pratique. Pour conclure, donc, l'inscription, elle est simple, elle est pratique, elle est ergonomique. Le premier cours est offert, hein, il me semble. Donc, on vous regarde bien sur le site Swedish Fit. N'oubliez pas le sport, c'est bon pour tout et tout pour tous. Est-ce que vous voulez conclure rapidement
2: quelque chose? Bah écoutez, venez tester. En général, le tester, c'est l'adopter. Voilà. Donc c'est vrai qu'avec le cours offert, c'est le moment. Et voilà.
1: Merci beaucoup. Merci.
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2: Bonjour, bienvenue, c'est l'heure de l'agenda des villes sur IDFM Radio, les bons plans culturels sur le Val d'Oise avec la 41e édition du festival Baroque Pontoise avec l'art de la variation et de l'improvisation le vendredi 25 septembre à 20h30 en l'église Notre-Dame de Pontoise. Vous pourrez notamment apprécier Jordi Savall, il jouera sur le viol de gambe Barack Norman. Renseignements, réservation au 01 34 35 18 71. Un autre festival, c'est l'automne musical de Taverny, 44e édition, avec notamment mardi 29 septembre à 20h30 un grand concert lyrique Viva Verdi au théâtre Madeleine Renaud. Pour en savoir davantage et réserver vos billets, c'est le 01 34 18 65 10. Cette fois-ci, évoquons la 25e édition du festival du jeu Ludopholies. Cette année, le thème, les voyages dans le temps. C'est gratuit à la salle des fêtes de Montmagny, samedi 26 et dimanche 27 septembre de 14h à 19h. Au programme jeux de société pour tous les âges, espace de jeux enfance, tournois, nouveautés, éditeurs et aussi des surprises pour fêter les 25 ans de ce festival. Pour en savoir davantage, atoutjeux.org. Et puis à Franconville, c'est la 7e édition des Franco-Rétro, la traditionnelle exposition de voitures anciennes organisée par l'association de commerçants de Franconville Action Com. Cet événement aura lieu le samedi 26 septembre de 11h à 18h, place Charles de Gaulle. C'était vos quelques informations proches de chez vous sur IDFM Radio.

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Bonjour à toutes et à tous et bienvenue sur IDFM Radio, la plus belle des radios d'Île-de-France dans le Val d'Oise, que vous pouvez écouter en FM sur 98.00, web radio 98.fr, DAB+ sur toute l'Île-de-France et dans le monde entier grâce à notre appli. Jacqueline Voraz avec Francky pour l'économie en direct. Aujourd'hui, vendredi 11 septembre 2026, nous allons vous emmener au cœur d'un événement qui porte particulièrement bien son nom, Oser. Pour la deuxième année consécutive, la Chambre de commerce et d'industrie du Val d'Oise a réuni hier soir, jeudi, à Menucourt, entrepreneurs

0: près de celles et ceux qui la font vivre, Olivier Morel et moi-même sommes allés à la rencontre des participants. C'est cette retransmission que nous allons vous proposer dans quelques instants. Parce que juste avant, on vous propose, comme chaque vendredi désormais, un billet d'humeur signé Pierre Cuchely, président de la Chambre de commerce et d'industrie du Val d'Oise, bien sûr, mais qui intervient ici à titre personnel et nous livre donc un regard qui n'engage que lui. Place à ce billet d'humeur de Pierre Cuchely. Bonjour Pierre.
1: Bonjour Jacqueline, bonjour à tous. Très heureux de vous retrouver en ce vendredi matin pour ma deuxième chronique. Hein. J'espère que vous avez été tolérant pour la première, j'espère que vous allez être tolérant pour la deuxième. Donc aujourd'hui, j'avais envie de vous parler de quelque chose qui me tient à cœur, c'est le Made in 95. Lorsque je suis arrivé dans ce beau département du Val d'Oise, je n'imaginais pas du tout ce que j'allais y trouver. Très honnêtement, quand on vient comme moi de Lorraine, qu'on arrive en banlieue sud de Paris, quand on vous parle du Val d'Oise, bien souvent, à l'époque en tout cas, c'était négatif. Et c'est bien dommage, parce que le Val d'Oise, c'est un département qui est magnifique et que je trouve de plus en plus magnifique. On le voit tous les jours. Pour moi, le Val d'Oise, c'est la France en miniature. C'est des cités surpeuplées, des campagnes, des forêts, des villes modernes, des vieux villages avec des vieilles maisons, des abbayes, des églises, des châteaux, des bordeaux, des parcs d'attractions existants ou à venir. Une production agricole, c'est la France en miniature. Bah, c'est un territoire dont il ne faut pas rougir. Et c'est un territoire dont il faut afficher la fierté d'être du Val d'Oise. Je raconte souvent l'anecdote suivante. Jusqu'à il y a quelques mois, j'étais vice-président national d'une organisation patronale que je ne citerai pas, en charge des territoires, et j'allais à des réunions des assemblées générales, des réunions diverses dans toute la France, et à chaque fois quand on me demandait d'où tu viens, je disais du Val d'Oise. Au début on me disait oh là là, le pauvre, il vient du Val d'Oise. À la fin on disait ah mais le Val d'Oise, ça bouge, le Val d'Oise c'est dynamique, l'image est en train de changer, il faut jouer là-dessus, il faut continuer. Et c'est ainsi qu'est né le Made in 95. Aujourd'hui, le hashtag Made in 95, tout le monde vous en parle. C'est moi qui l'ai, non pas inventé, mais qui ai eu l'idée accidentellement. Un jour, j'étais sur les réseaux sociaux, j'ai mis un tweet, et je l'ai terminé par le hashtag Made in 95. Et puis j'en ai fait deux ou trois dans la journée, et je me suis aperçu que très vite, pratiquement dans la journée, des gens l'ont repris, ce hashtag Made in 95, y compris des personnalités politiques, des députés, des sénateurs du Val d'Oise. Et je me suis dit, c'est un super truc. Ce hashtag Made in 95, on l'a fait grossir au niveau de la Chambre de commerce et de l'industrie du Val d'Oise. Mais ce Made in 95, moi je voudrais vraiment que tout le monde se l'approprie. Que la population se l'approprie. Que les administrations se l'approprient. Que les villes, que tout le monde se l'approprie. Qu'on soit fiers, qu'on s'affiche partout. Je vois des articles dans la presse ou des revues diverses valdoisiennes qui parlent de temps en temps du Made in 95, plus loin du fabriqué en Val d'Oise, du fabriqué en 95, du Made in Val d'Oise. Non, utilisons le Made in 95 partout, claquons le Made in 95, affirmons une identité. Voilà. Aujourd'hui, c'est déjà 1800 entreprises qui portent haut les couleurs du Made in 95. Eh bien, allons-y tous, parlons du Made in 95, le département, les communautés d'agglo, les villes, les associations, les entreprises, les personnalités politiques. Affichons notre Made in 95, soyons fiers de nous. Voilà.
0: Merci Pierre. Je rappelle au passage que IDFM Radio est Made in 95.
1: J'ai oublié le principal. IDFM Radio est l'un des fleurons du Made in 95. Mais s'il vous plaît, portez tous haut et fort les couleurs du Made in 95.
0: Merci Pierre. À la semaine prochaine.
1: À la semaine prochaine.
0: Vous êtes bien sur IDFM Radio et c'est l'économie en direct, consacrée spécialement aujourd'hui à l'événement de la Chambre de commerce et d'industrie du Val d'Oise qui s'est tenu hier et a été un vrai succès à Menucourt. L'événement Oser. Bon, je vous avais prévenu, ce matin, c'était vraiment une spéciale Chambre de commerce et d'industrie du Val d'Oise. Après la chronique de Pierre Cuchely, qui n'était pas le président à ce moment-là, je retrouve le président de la Chambre de commerce et d'industrie du Val d'Oise, donc Pierre Cuchely. Et j'ai quelques questions, bien sûr, à vous poser, Pierre. Oser revient pour une deuxième édition. Qu'est-ce qui vous a convaincu de renouveler l'événement ?
1: Mais je pense que déjà, c'est le succès de la première édition. Si vous vous rappelez, il y a un an, on était à Théméricourt, il pleuvait comme vache qui pisse, je sais pas si ça se dit à la radio, mais moi je le dis, il y avait un climat détestable, il y avait des grèves, et on s'est dit jusqu'à la veille, ça va être un flop. Et en fait, ça a été un énorme succès. Si vous vous souvenez, la pièce de réception où on a fait l'événement au château de Théméricourt, au siège du parc national du Vexin, était...

0: trop petite. Il y avait pas assez de chaises. Il y avait, tout le monde ne pouvait pas rentrer dans la salle. Il y a même des gens qui sont restés dehors sous la pluie. Et donc on s'est dit, ben c'est un super événement. Je pense aussi que les chefs d'entreprise, dans le Val d'Oise comme ailleurs, d'ailleurs, par les temps difficiles que nous rencontrons tous, ont envie de se voir, ont envie de se parler. Ils ont envie qu'on leur porte des messages positifs. Tu préfères l'a dit tout à l'heure. Moi, j'essaie toujours de passer des messages positifs. Je pense qu'on a eu l'année dernière un témoignage exceptionnel de notre amie boxeuse Rima Ayadi, qui a été exceptionnelle. Cette année, on a eu Oulaté, qui est vraiment un garçon inspirant que j'ai connu il y a 6-7 ans. Je l'avais rencontré et j'ai toujours cru en son projet. Et je dis vraiment bravo. Je pense que les gens ont envie d'entendre ça. Ils ont envie d'entendre des informations. Ils ont eu pas mal d'informations aujourd'hui. Ils vont pouvoir maintenant pitcher, c'est-à-dire nouer des relations professionnelles avec des gens qu'éventuellement ils ne connaissent pas ou qui connaissent de loin. Et puis après, ils vont boire un coup, ils vont faire la fête, ce qu'on sait bien faire dans le Val d'Oise. Et voilà, c'est un. Donc moi, je suis persuadé surtout d'une chose, c'est que la troisième édition sera encore plus grande.
1: Alors, je me souviens en effet que l'année dernière, moi, j'avais dans ma publication, j'avais dit que vous aviez eu raison de maintenir l'événement parce que malgré la grève, malgré la pluie, ça avait eu un super succès. Quel message souhaitez-vous adresser aujourd'hui à celles et ceux qui hésitent encore à se lancer dans l'entrepreneuriat?
0: Je pense que les témoignages que nous avons eus aujourd'hui, qui sont des témoignages particulièrement positifs et constructifs, les jeunes aussi qui lui ont posé des questions, dans le monde dans lequel on vit, je veux dire, créer son entreprise, réaliser son rêve, c'est un challenge extrêmement difficile, mais c'est excitant. Et je veux dire, aujourd'hui, je pense que beaucoup de jeunes ont envie d'être maître de leur destin. Et comment être plus maître de son destin que de créer sa propre entreprise, si possible, bien sûr, dans un créneau où on a des compétences et où on connaît des choses, on a des idées. Il faut y croire, il faut être motivé, il faut penser à tout, y compris. Il faut penser à ce qui va se passer si ça tourne mal. Ça peut arriver. En France, c'est un handicap quand vous vous plantez dans une boîte. Il y a des pays où on vous prête pas d'argent si vous n'avez pas planté avant. Hein. Faut le savoir. Mais voilà ce que j'ai vu aujourd'hui. Les gens que j'ai entendus aujourd'hui me font dire que l'entrepreneuriat a de beaux jours devant lui. Moi, hier, j'étais à un autre événement qui n'a rien à voir. À l'invitation du député Bilongo, j'étais à Sarcelles, à la station Numix, où il y avait une soixantaine de jeunes, pas forcément en âge, mais en termes d'entrepreneuriat, de jeunes entrepreneurs qui étaient présents sur des projets innovants, futuristes, sur l'IA, sur l'innovation, sur même le monde associatif. Des projets que complètement originaux, mais qui sont tenus par des gens passionnés.
1: Qui ont une vision.
0: Qui ont une vision et qui ont tout prévu pour leur poser toutes les questions, tout est prévu. Et je me dis, mais on peut pas rester de glace devant tous ces gens qui ont un optimisme. Quand on est chef d'entreprise, entre vous et moi, Jacqueline, quand on est chef d'entreprise, il faut avoir le cœur bien accroché.
1: On a la tête dans le sac.
0: On a la tête dans le sac. Une mauvaise nouvelle succède à une mauvaise nouvelle. Les gens en face de vous ne pensent pas forcément bien. Le commerce a changé. Il y a quelques années, vous aviez un problème avec un client, vous allez l'emmener au restaurant, en général, vous trouviez une solution, et puis si vous disiez, je vais vous quitter pour telle ou telle raison, ça mettait un an, ça vous permettait de trouver un nouveau client. Aujourd'hui, vous perdez un client du jour au lendemain, et souvent, il vous dit même pas pourquoi, parfois pour 10 centimes. Hein.
1: Mais il faut avoir le cœur bien accroché.
0: Mais qu'est-ce qu'il y a de plus beau que d'entreprendre, que de créer une entreprise, que de réaliser son rêve, que de se battre tous les jours pour soi, pour être fier. Les parcours, les embûches, il y en a plein. Tout à l'heure, il y a une dame qui a demandé à TE comment il avait fait pour résister aux critiques de son entourage. Vous n'avez que des jaloux autour de vous. Vous n'avez que des jaloux. Mais même Jacqueline, vous avez des jaloux autour de vous. Ils vous carrent dans le sang du poil, ils disent ouais, c'est super. Puis quand vous n'êtes pas là, ils disent ouais, t'as vu, elle fait de la radio, machin, là, là, là. Bon, je clique. Mais les gens sont jaloux.
1: Oui, mais on les ignore.
0: Exactement.
1: Pierre Cuchely, la Chambre du commerce et d'industrie donc du Val d'Oise accompagne les entrepreneurs à chaque étape. Qu'est-ce qui fait aujourd'hui la différence dans cet accompagnement?
0: Déjà, alors une formation qui n'est pas forcément innovante dans le Val d'Oise, que font beaucoup de CCI, mais moi que je conseille à tous ceux qui veulent créer une entreprise, c'est ce qu'on appelle 5 jours pour entreprendre. C'est une formation, alors elle était gratuite dans le temps, et elle ne l'est plus pour deux raisons. La première, c'est que Bruno Le Maire nous a pompé notre argent, donc on n'a plus d'argent à la Chambre de commerce et d'industrie. Mais la deuxième raison, et là je redeviens sérieux 30 secondes, c'est que les gens, quand quelque chose est gratuit, d'un
1: moment. Oui, il y a moins d'intérêt.
0: Et donc, il venait un jour, deux jours, puis au bout de deux jours, il disait, bon, ben, c'est bon, j'ai compris. Non. Cinq jours pour entreprendre, il faut, c'est un parcours de cinq jours, on vous explique ce que c'est qu'une entreprise, on vous explique tout, les formes, ce qu'il faut faire, ce qu'il faut pas faire, la bonne forme de société, comment on parle à un banquier, comment on parle à un client, comment on parle à un financier, comment on parle à un fournisseur, comment on trouve des partenaires, comment on trouve des locaux, que faire en cas de difficulté, qui il faut aller voir. Et c'est une formation extrêmement importante et extrêmement qui est vitale. Et moi, je pense que c'est, si j'ai un conseil à donner à des jeunes qui ont un projet pour créer une entreprise, venez à la chambre de commerce. Moi, de temps en temps, mes équipes m'informent de jeunes, encore une fois, pas en âge, mais en termes de création d'entreprise, d'entrepreneuriat, sont là, ils ont un beau projet, personne ne les aide, ils ont des difficultés, et on me dit, est-ce que tu veux pas les recevoir? Et je les reçois, et je les écoute, et si je peux les aider, je les aide. Et il y en a quelques-uns dans la salle qui étaient là ce soir, dont on m'avait dit, les aide pas, ça marchera pas. Et ben, aujourd'hui, ça marche, c'est un grand succès, et moi, j'en suis très fier.
1: Ben, bravo pour ce feeling. Pierre, une dernière question. Si vous deviez convaincre quelqu'un en 30 secondes d'oser entreprendre, que lui diriez-vous?
0: Vas-y, en 30 secondes, je lui dirais, mais vas-y, fonce, t'as un rêve, le témoignage était aujourd'hui, c'est ça, quoi. Il avait un rêve, il a pris son temps, il a été chercher les bonnes personnes, il a été chercher le bon soutien. Quand il a eu des difficultés, il a cherché le bon conseil, etc. Moi, si j'ai un conseil à donner, c'est allez-y, foncez, osez, c'est le bon mot, osez.
1: Est-ce qu'il y a un jour, vous avez osé prendre un risque et dont vous êtes fier aujourd'hui?
0: C'est compliqué. Moi, j'ai eu un parcours entrepreneurial, on va dire complet. Hein. J'ai fait des créations, j'ai fait des reprises, j'ai eu des échecs, j'ai eu des succès. Je suis passé partout. Moi, je pense que j'ai une certaine philosophie de la vie, j'ai une certaine mentalité, j'ai un certain caractère, je n'ai pas changé. C'est-à-dire que les gens qui m'ont connu à 18 ans, qui me connaissent aujourd'hui, presque 50 ans après, faut pas le dire, ben, ils disent, tiens, il a pas changé, Pierre. Et quand il parle, c'est lui qui parle. C'est pas un discours, c'est pas un machin. Voilà, c'est...
1: Toujours la même passion, la même foi.
0: Exactement. Mais de la passion et de la passion des autres, moi, je trouve extraordinaire de voir tous ces projets qui mûrissent les uns à côté des autres. On parle beaucoup des entreprises qui font faillite. C'est vrai que tout à l'heure, il y a un monsieur qui me disait, mais vous savez qu'on est en train de battre aussi des records de création d'entreprises. Voilà, qu'est-ce qu'il y a de plus beau que de créer sa boîte dans un pays où, honnêtement, c'est pas facile. C'est pour ça qu'il faut venir voir les voir, je suis désolé, il y a un peu de bruit derrière. C'est pour ça qu'il faut venir voir les acteurs qui peuvent vous aider, la chambre de commerce et l'industrie. On est là pour ça, comme la chambre des métiers de l'artisanat pour les artisans est là, pour vous aider. On est là pour vous aider à ce que vos rêves deviennent des succès.
1: Et c'est tout l'enjeu de cet événement Osé. Merci beaucoup, Pierre.
0: Merci à vous, Jacqueline.
1: Et à bientôt. Vous êtes bien sur IDFM Radio et c'est l'économie en direct, consacrée spécialement aujourd'hui à l'événement de la Chambre de commerce et d'industrie du Val d'Oise qui s'est tenu hier et a été un vrai succès à Menucourt, l'événement Osé. À présent, je suis avec Théoula, qui est l'invité d'honneur de cet événement Osé. Bonjour Thé.
2: Bonjour, comment ça va?
1: Très bien, je suis ravie de vous rencontrer. Je trouve que c'est une superbe idée de vous avoir invité parce qu'avec votre parcours, votre étoile est toujours au-dessus de vous.
2: Mon étoile est toujours au-dessus de moi et je suis très content d'être avec vous parce que vous avez pu suivre l'évolution de cette étoile-là. Et je me souviens de tous mes passages à votre radio et aujourd'hui que vous puissiez assister à ma première conférence avec la CCI, c'est un honneur et c'est un plaisir.
1: J'ai vu aussi que vous étiez comme Pierre, vous avez été nommé chevalier de la Légion d'honneur, donc félicitations. Qu'est-ce que ça vous a fait d'avoir cette décoration?
2: Ben, honnêtement, j'ai eu la sensation que mon parcours avait été une reconnaissance. Voilà, la reconnaissance de tout un travail qui a été fait, même si on ne travaille pas pour ça. Ça fait toujours plaisir de recevoir une médaille pour honorer le parcours d'entrepreneuriat qui a été fait. Et c'est une fierté.
1: Oui, c'est une belle distinction, je comprends.
2: Exactement.
1: Alors, j'ai croisé plusieurs personnes là dans cette soirée de Osé et ils m'ont tous dit que votre intervention était formidable. Rappelez-nous en quelques mots ce que vous avez dit pour nos auditrices et auditeurs.
2: Ben, déjà, ça fait plaisir que le public ait aimé la conférence. Et après, ce que j'ai pu dire aux personnes, c'est le mot oser, mais qu'est-ce qui se cache derrière ce mot-là? À travers mon parcours, comment est-ce que j'ai pu incarner ce mot?
1: C'est bien ce que vous avez fait, vous.
2: C'est exactement ce que j'ai fait, oser. Et je voulais aussi parler des valeurs humaines, des valeurs d'entreprise. Je voulais vraiment parler de la vision, le fait de croire en soi, de se remettre en question, et ce qui dépassait en fait le cadre de juste oser vous lancer. Mais je suis conscient des complexités que ça peut demander, d'avoir le courage d'oser. Voilà.
1: On entend souvent dire qu'il faut avoir la bonne idée. Est-ce que ça a été votre cas?
2: Tout est une bonne et une mauvaise idée à la fois, j'ai envie de dire. Mais c'est qu'est-ce qu'on fait de cette idée-là qui la rend bonne. Vous voyez ?
1: Savoir rebondir constamment. Alors aujourd'hui, dites-nous ce que vous faites, toujours pour nos auditrices et auditeurs, parce que bien sûr Théoula est très connue dans son milieu, mais peut-être pas pour notre public. Donc vous faites des bijoux de grande valeur.
2: C'est ça, aujourd'hui je fais des bijoux de grande valeur, et j'ai commencé l'année dernière à faire des alliances sur mesure pour les futurs mariés. Donc j'aime beaucoup ce process-là, et je pense que je vais me spécialiser dedans, parce qu'on accompagne les futurs mariés dans toute cette aventure où on leur crée des gouaches, toutes les étapes de ces bijoux-là. Et après, à côté, je développe encore des collections de bijoux haut de gamme qu'on expose dans des hôtels, notamment le domaine des Vanneaux, qui est
1: Oise,
2: où j'étais venu avec le directeur Monsieur Moreau. Et on continue de développer des collections qu'on expose dans des hôtels et qu'on peut vendre aussi aux clients des hôtels.
1: Vous aviez un projet aussi avec un défilé de jeunes. Vous en êtes où?
2: Ben, on a ouvert l'agence de modèles Summer Models, et on a fait des événements, et le défilé, ce sera en octobre. Ce sera dans le centre de la France, et on compte en faire un l'année prochaine, mais on est content parce que l'agence, elle a grandi. Aujourd'hui, on est à peu près à plus de 2000 modèles, et on les accompagne dans la réalisation de leurs rêves aussi de poser pour des marques de vêtements. Donc on est très content de cette nouvelle petite entreprise qui est juste le dérivé de Goldaya.
1: Et qui permet à des jeunes justement d'émerger, je crois. Hein.
2: Ils émergent. Un peu la chance qu'on m'a donnée dans Goldaya, pour que je puisse rentrer dans le milieu de la joaillerie, j'ai envie de la redonner sous une autre forme aux modèles qui veulent rentrer dans le monde du modeling. Et comme j'ai les cartes, ben autant les distribuer. Et puis après, c'est eux qui verront si c'est un bon projet, une bonne idée pour eux ou pas.
1: Toujours un modèle très vertueux. Merci infiniment, et puis à bientôt, peut-être sur IDFM Radio.
2: À très bientôt. Merci beaucoup, Jacques. Merci beaucoup.
1: Merci à vous. À bientôt.
2: C'est vraiment plaisir.
1: Vous êtes bien sur IDFM Radio, et c'est l'économie en direct, consacrée spécialement aujourd'hui à l'événement de la Chambre de commerce et d'industrie du Val d'Oise qui s'est tenu hier et a été un vrai succès à Menucourt, l'événement Oser. Je ne pouvais pas ne pas interviewer Laure Dubois-Imbéry, qui est la directrice de la Chambre de commerce et d'industrie du Val d'Oise. Bonjour Laure.
3: Bonsoir.
1: Alors Laure, donc on l'a dit avec Pierre, Oser revient pour une deuxième édition. Concrètement, qu'est-ce que les visiteurs vont trouver aujourd'hui à Oser qu'ils ne trouveraient pas ailleurs?
3: Alors, dans un premier temps, ils ont pu écouter le témoignage d'un entrepreneur, Théoula, qui a fait part de son parcours, des embûches qu'il a pu rencontrer et de la manière dont il a rebondi. Il a pu avoir plusieurs entreprises, un groupe même. Donc je pense que c'était le premier intérêt. La seconde chose, c'est leur permettre de pouvoir rencontrer d'autres entrepreneurs et faire du business entre eux dans un second temps. Voilà.
1: Quels sont les principaux freins aujourd'hui que vous observez chez les personnes qui souhaitent entreprendre?
3: Je pense que... En fait, fait, il faut pouvoir échanger avec des gens qui connaissent les différentes structures. Et Pierre l'a dit à un moment donné dans son discours, on a une formation pour les personnes qui souhaitent entreprendre, 5 JPE, qui permet en 5 jours de balayer toutes les problématiques de la création d'entreprise et qui répondent à toutes les questions. Donc moi, j'invite ceux qui ont l'idée mais qui ne savent pas comment s'y prendre à s'inscrire à cette formation.
1: Vous devez être contente parce que l'année dernière, vous aviez déjà eu du monde malgré les grèves, la pluie. Et là, cette année, c'est encore un franc succès.
3: Alors, effectivement, on a fait encore mieux que l'année dernière. Franc succès, donc c'est réussi. C'est réussi parce que je sens que les chefs d'entreprise que je croise sont ravis de pouvoir échanger entre eux, de faire du business entre eux et d'avoir des renseignements peut-être qu'ils n'auraient pas eu ailleurs. Et puis effectivement, on avait la météo avec nous cette année, ça c'est un point positif. Et c'est en plus un très beau lieu aussi.
1: C'est vrai. Et puis ce qui est très plaisant, c'est que voilà, c'est cette rentrée économique juste après les vacances. Tout le monde se retrouve et ça, c'est très agréable.
3: Exactement, ils sont ravis, je crois, de se retrouver tous ensemble pour le début de l'année scolaire.
1: Merci beaucoup, Laure. À bientôt.
3: À bientôt, avec plaisir.
1: Merci. Vous êtes bien sur IDFM Radio et c'est l'économie en direct, consacrée spécialement aujourd'hui à l'événement de la Chambre de commerce et d'industrie du Val d'Oise qui s'est tenu hier et a été un vrai succès à Menucourt, l'événement Osez.
4: Bonjour Nathalie Choquet, vous êtes la dirigeante de l'agence Publiland et nous sommes en direct de l'événement de la CCI sur la rentrée économique à Menucourt. Bienvenue et merci d'avoir répondu présente à notre appel. Je vais commencer par une question à laquelle tous les entrepreneurs ont répondu. Quel a été le moment précis où vous vous êtes dit « Allez, j'ose et je me lance ».
5: Eh bien, c'était il y a un peu plus de 7 ans, lorsque mon ancien dirigeant m'a dit qu'il allait prendre sa retraite et qu'il y avait le fonds de commerce de l'agence Publiland à vendre. Et alors que je ne me destinais pas du tout à être gérante, je vivais mal l'idée de devenir salariée de quelqu'un d'autre après 17 ans que je venais de passer avec cette équipe. Et donc j'ai pris la décision avec mon époux de faire une SARL et de devenir gérante et de prendre les rênes de l'agence.
4: Bravo, donc Publiland, une agence de communication qui essaime dans tout le Val d'Oise. Autre question, avant d'être entrepreneur, qu'est-ce que vous faisiez et qu'est-ce qui vous a poussé à changer de voie pour prendre votre envol et votre indépendance?
5: Alors, j'ai toujours été graphiste. J'ai fait une école d'art appliqué, j'ai un diplôme d'art graphique, j'ai appris le métier d'infographiste et donc j'étais infographiste chez Publiland depuis 17 ans au moment où la décision a été prise de devenir gérante et je continue mon activité de graphiste en parallèle de la gérance. Je suis un peu comme un artisan, c'est-à-dire que je connais mon métier et en parallèle je gère évidemment la partie commerciale et puis administrative évidemment de la société.
4: J'aime beaucoup ce terme, artisan de la communication. Magnifique. Quel a été votre plus gros défi depuis la création de votre entreprise, ou la reprise en l'occurrence de l'agence Publiland?
5: Alors, des défis, il y en a eu beaucoup, puisque j'ai repris, je viens de fêter mes 7 ans là de gérance, j'ai repris l'agence le 4 septembre 2019. On se souvient tous de ce qui s'est passé en mars 2020. Voilà, donc c'est comme ça que j'ai commencé, avec un petit Covid. Ensuite, j'ai envie de dire que toutes les crises se suivent et se succèdent avec des hauts et des bas. Et donc évidemment, je pense que le défi, c'est la résilience, hein, c'est de se relever à chaque fois, c'est de trouver des solutions à tous les soucis qui peuvent se poser. Nous, on a une particularité au sein de l'agence, donc on fait de la publicité, on gère la communication pour nos clients. La particularité qu'on a, c'est qu'on fait du catalogue et des annuaires, ce que peu de nos confrères font. ce qui fait qu'on arrive à travailler parfois avec des confrères justement en étant partenaire. Et puis je pense que c'est quelque chose qui pourrait nous sauver encore à l'avenir avec ce qu'on voit arriver avec l'intelligence artificielle et toutes les fameuses magnifiques affiches générées par l'IA. Vous imaginez bien ce que j'en pense. Mais en tout cas, voilà, nous on a cette particularité de savoir traiter pour différents clients des catalogues qui sont parfois petits. J'ai envie de dire 72 pages pour nous c'est petit puisqu'on va jusqu'à 644 pages en 5 versions de langue. Et donc voilà, c'est quelque chose de particulier et on a cette compétence. Donc je pense que c'est ce qui devrait nous sauver et on reste là-dessus pour être positif.
4: Alors Nathalie Choquet, je vous vois souvent sur les réseaux où on se croise régulièrement. Qu'est-ce qui vous a attiré pour venir à cette rentrée économique de la CCI?
5: Eh bien, j'étais présente à l'événement de l'année dernière qui m'avait beaucoup plu. J'ai enchaîné d'ailleurs avec le club Boost au féminin avec la CCI. Là, je suis accompagnée pour une année et je trouve ça très intéressant, bien évidemment, de retrouver les acteurs locaux, de retrouver des gens que je connais. Et puis voilà, c'est une rentrée, il fallait pas la louper. Qui plus est dans un endroit aussi joli et avec des gens intéressants. Donc voilà, je suis là pour montrer que je suis toujours présente, qu'on est toujours actif, que tout va bien. Et puis c'est intéressant de voir un peu les autres, comment ils évoluent et aussi comment ils vont.
4: Nathalie Choquet, merci beaucoup et très bonne rentrée économique à Menucourt avec la CCI du Val-d'Oise. Bonne fin de journée.
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4: 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Bonjour Sophie Moreau-Pacard de Rana Conseil. Bienvenue à cette rentrée économique de la CCI. Alors, parlez-nous un petit peu de votre entreprise et de la raison qui vous a poussé à participer à cet événement.
7: Alors, mon entreprise, elle a 18 ans. Donc, j'ai créé ma société grâce à un échec. Et j'ai monté ma boîte à l'époque sans savoir ce que ça allait devenir. Et surtout avec une ambition de le faire que pour 3 ans. Donc, on en est à 18. C'est plutôt rassurant. J'ai traversé des évolutions. J'ai vu plein de choses différentes. J'avais une ambition qui était très modeste, ne pas grandir. Parce que mon ambition, c'était d'être heureuse dans ce que j'entreprenais et avec mes clients. Je n'ai donc pas grandi, ni en chiffre d'affaires, ni en collaborateurs. En revanche, là où j'ai changé, c'est travailler moins, gagner plus, ou gagner autant, au moins. Et donc, un certain confort de vie et un bien-être d'être une consultante.
4: Bravo, oui, belle philosophie. Et puis, dans le Val d'Oise. Et alors, parlez-nous un petit peu plus de votre activité et de qu'est-ce qui vous a poussé à rester dans ce domaine.
7: Alors, j'ai commencé, moi, dans une école de commerce en finance et j'ai été faire de la compta pure, histoire de me faire de découvrir le vrai métier. Et puis, j'ai contacté Oracle parce que je trouvais qu'ils faisaient des choses intéressantes. Et à 24 ans, je suis devenue consultante. Donc, un superbe syndrome de l'imposteur parce que comment peut-on être une bonne consultante à 24 ans? Donc là, mes clients me taquinaient en me disant, Sophie, les consultants, c'est ceux qui s'en savent plus que ceux qui ne savent rien. Et puis, il y en a même qui allait plus loin, qui disait « Sophie, les consultants, c'est ceux qui font croire qu'ils savent alors qu'ils ne savent rien. » Ça ne m'a pas beaucoup aidée parce que moi, je voulais vraiment savoir et leur apporter une vraie valeur. Aujourd'hui, ça fait 28 ans que je fais du conseil, donc maintenant, je suis légitime. J'ai acquis la compétence de comprendre des environnements différents, d'apporter des conseils, un regard, un questionnement et surtout d'anticiper les impacts des solutions qu'on envisage pour les clients. Par contre, ça s'est toujours pas passé très très bien. C'est-à-dire que j'ai commencé chez Oracle, j'ai quitté Oracle pour aller chez IBM. Je suis ensuite passée dans une boîte en poste fixe et mon manager m'a virée. Juste à la fin de la période d'essai. Donc là, furieux échec. Sensible comme je suis, j'ai pleuré. Je me suis posé des questions sur mon parcours. Qu'est-ce que j'allais devenir? J'avais voulu quitter le métier du conseil. Il fallait que je repense à retourner peut-être dans le conseil, mais c'était pas envisageable. Retourner dans le salariat pour un poste fixe, mais ça n'était plus envisageable suite à ce divorce qui m'avait vraiment bouleversée. Et c'est grâce à ce merveilleux échec que j'ai décidé de fonder fonder ma société, ma structure, et de me mettre à mon compte sur ce que je savais faire, conseiller mes clients dans l'expertise que j'avais.
4: Merci beaucoup. Donc, Rana Conseil, quel est votre plus gros défi aujourd'hui dans votre activité, ce défi auquel vous devez faire face?
7: Eh bien, c'est le défi que je vis en ce moment, c'est-à-dire que mon dernier client a dû mettre fin à la prestation, et là, je suis en train de rechercher des clients. Et pour rechercher des clients, je me questionne sur ma valeur, ce que je peux vraiment apporter à des clients au-delà d'une expertise très technique, mais de conseiller, d'avoir de la pertinence, des solutions pragmatiques avec un transfert de connaissances vers les utilisateurs, en fait de mettre en place des choses opérationnelles, pas juste des bonnes pratiques qu'on a apprises quelque part et qu'on essaye d'installer en entreprise. Et en fait, j'ai aussi une conviction, c'est ceux qui savent, c'est ceux qui font. Donc très souvent, les bonnes pratiques, elles sont en entreprise. Il suffit de les faire émerger en discutant avec les personnes. Et là, on a des solutions opérationnelles pour les entreprises, les collaborateurs et pour les dirigeants.
4: Très belle philosophie. Merci beaucoup, Sophie Moreau-Pacquart, donc de Rana Conseil, pour votre disponibilité et cet échange très intéressant. Très belle fin de journée.
1: Vous êtes bien sur EDFM Radio et c'est l'économie en direct, consacrée spécialement aujourd'hui à l'événement de la Chambre de commerce et d'industrie du Val d'Oise qui s'est tenu hier et a été un vrai succès à Menucourt, l'événement Osez. À mon micro, maintenant, j'interview Laurent Pillard, président des entrepreneurs du Val d'Oise. Bonjour Laurent.
8: Bonjour Jacqueline.
1: Alors Laurent, vous étiez déjà là l'année dernière à l'événement Osez. Pourquoi être venu cette année?
8: Osez, c'est l'événement de rentrée de la Chambre de commerce et de l'industrie du Val d'Oise, le fameux Made in 95. Donc oui, c'est un événement important pour le monde économique et pour les entreprises, d'où la présence des entrepreneurs valdoises.
1: Oui, vous-même, vous êtes élu, hein, je crois, à la Chambre de commerce et d'industrie du Val d'Oise.
8: Oui, alors j'ai la chance d'être élu, et en plus j'ai une énorme chance parce que je suis arrivé élu de la Chambre de commerce du Val d'Oise en même temps qu'un certain Pierre Cuchely, son président.
1: Un événement qui déjà est sous le soleil cette année, alors que l'année dernière c'était, on avait une hécatombe. Beaucoup de monde cette année?
8: Ah oui, alors effectivement sous le soleil, beaucoup de monde. Alors ça n'a pas de lien parce que même l'année dernière il y avait quand même du monde et il y avait tout était prévu, les tentes, etc. Mais aujourd'hui plusieurs centaines. Alors j'ai pas les chiffres définitifs et puis ça va encore arriver, je pense. Donc plusieurs centaines de participants.
1: La conférence de Théoula, encore un bel exemple pour les jeunes qui hésiteraient à entreprendre.
8: Oui, alors effectivement un bel exemple de réussite dans le Val d'Oise en plus. Donc un enfant du Val d'Oise qui réussit dans le Val d'Oise. Voilà. Alors en ce moment on utilise beaucoup les termes inspirants. Je pense qu'effectivement les jeunes peuvent s'inspirer du parcours de cette belle entreprise Goldaya dans le Val d'Oise.
1: Merci Laurent. Je vous pose pas plus de questions parce qu'on se voit bientôt chez IDFM Radio. À bientôt.
8: Merci. À bientôt. Au revoir.
1: Merci. Vous êtes bien sur IDFM Radio et c'est l'économie en direct, consacrée spécialement aujourd'hui à l'événement de la Chambre de commerce et d'industrie du Val d'Oise qui s'est tenu hier et a été un vrai succès à Menucourt, l'événement Osez. Maintenant, je suis avec Jean-Luc Mabou. Bonjour Jean-Luc. Bonjour Jean-Luc.
9: Bonjour Jacqueline, comment tu vas?
1: Ça va, mais président donc de l'ADPAVAB. Hein. Donc tous les présidents des réseaux importants sont réunis ce soir à Osez.
9: Oui, c'est la grande soirée de l'économie et de la CCI.
1: Donc, vous, Jean-Luc, toi, Jean-Luc, qu'est-ce que tu viens y chercher?
9: C'est un endroit où on va rencontrer tout le monde économique, que ce soit les chambres consulaires, que ce soit les chefs d'entreprise, les responsables de réseau. Donc, c'est un moment de calme et un moment où on peut rencontrer l'ensemble des intervenants du monde économique dans un endroit fort sympathique.
1: Et vous étiez là déjà l'année dernière?
9: Pas du tout. Non, c'est ma première fois.
1: Donc, un rendez-vous qui fait plaisir.
9: Oui, oui, oui, tout à fait. Et on a plaisir à revoir Pierre Cuchely, bien sûr. Les interventions du préfet qui sont toujours aussi de grande qualité et avec des projets qui sont quand même intéressants pour notre département.
1: À bientôt, Jean-Luc, sur IDFM Radio.
9: À très bientôt, bien sûr.
1: Merci. Vous êtes bien sur IDFM Radio et c'est l'économie en direct, consacrée spécialement aujourd'hui à l'événement de la Chambre de commerce et d'industrie du Val d'Oise qui s'est tenu hier et a été un vrai succès à Menucourt, l'événement Osé. Ce qui est bien sur cet événement Osé, c'est que je retrouve plein de gens que je connais bien. Et à mon micro à présent, Bertrand Biéchy. Bonjour Bertrand.
10: Bonjour Jacqueline.
1: Alors Bertrand, rappelez-moi ce que vous faites aujourd'hui.
10: Depuis un an et trois jours, je suis secrétaire général du groupement de prévention agréé Île-de-France qui est composé d'une cinquantaine de bénévoles expérimentés qui aident des entreprises en difficulté pour qu'elles s'en sortent, hein, c'est-à-dire qu'ils vont les aider alors que l'entrepreneur peut être assez perdu, qui vont les aider dans leur gestion financière ou à analyser ce qui va pas, dans leur gestion commerciale ce qui va pas. Et si ça commence vraiment entre guillemets à chauffer, ils sont capables de leur dire comment on va faire pour travailler avec les banques, les créanciers, avec les administrations telles que le fisc ou l'URSSAF pour que les sociétés s'en sortent.
1: Comment peut-on adhérer à votre groupement ?
10: C'est simple, gpa-6idf.org. C'est le point d'entrée, quasiment unique. Hein, donc l'entrepreneur ou l'entrepreneuse qui a des problèmes passe donc, se met derrière son ordi ou son téléphone, remplit deux, trois choses pour dire quels sont son nom, prénom, ses coordonnées, sa société et donner deux, trois lignes de contenu. Et entre 24 heures et 48 heures plus tard, elle est rappelée par quelqu'un qui va lui proposer un entretien de qualification ou pendant une heure, l'entrepreneur ou l'entrepreneuse aura vraiment le temps de s'exprimer, dire ce qui va pas, quel est son problème, et ensuite on verra si on poursuit. Et si on poursuit, il y a quelques documents qui sont demandés, et l'entreprise et l'entrepreneur deviennent bénéficiaires, et c'est gratuit, et ça marche.
1: Ça marche parce que vous avez un taux de réussite de combien ?
10: Donc nous avons un taux de réussite de 80%, hein, donc, et ceci pourquoi ? C'est parce qu'on a des gens qui sont entièrement bénévoles, hein, donc c'est gratuit, confidentiel et efficace, comme je l'ai un peu dit. C'est par exemple des anciens experts comptables, des avocats, d'anciens juges du tribunal de commerce, hein, qui ont une longue pratique des difficultés. Ce sont aussi des pairs, des chefs d'entreprise, et ça peut être aussi des cadres financiers dans les entreprises. Donc ils savent de quoi ils parlent, hein, ils n'ont rien à vendre. Hein, ils consacrent du temps parce que leur objectif, c'est que, comme vous le savez, Jacqueline, à l'heure actuelle, en 2026, il y a 70 000 entreprises qui font faillite. 70 000 entreprises qui font faillite. On pourrait réduire ça de moitié si les entreprises étaient suivies. Et avec nous, un taux de réussite de 80%.
1: Bravo. Et puis, ne changez rien. Alors, Bertrand, voilà. À bientôt sur un autre événement.
10: Toujours un plaisir de vous revoir. Hein, toujours aussi charmante.
1: Merci. Plaisir partagé, merci, à bientôt. Vous êtes bien sur IDFM Radio et c'est l'économie en direct, consacrée spécialement aujourd'hui à l'événement de la Chambre de commerce et d'industrie du Val d'Oise qui s'est tenu hier et a été un vrai succès à Menucourt, l'événement Osé. Deux fidèles du Made in 95, donc je vous laisse vous présenter.
11: Eh ben Aurélie Tourette, je suis fondatrice d'EcoActitude, donc animation do it yourself, éco-responsable pour les entreprises et collectivités.
12: Et Christophe Lafort, vendeur de photocopieurs de tout ce qui est bureautique, sauf pour l'informatique, depuis longtemps, et fidèle d'IDFM et Paris Business, qu'on s'est déjà rencontré sur l'antenne.
1: C'est vrai, que des fidèles, et j'adore ça. Aujourd'hui, vous êtes à l'événement Osé. Pour quelle raison ?
11: Ben moi, c'est la première fois que je viens ici, et puis on me l'a bien vendu, on m'a dit qu'il y avait du monde, qu'il y avait possibilité de faire beaucoup de réseaux, et effectivement, c'est le cas, il y a beaucoup de monde. Donc c'est très chouette. En plus, voilà, avec une conférence très inspirante. J'ai beaucoup apprécié. Et ça permet de se faire des contacts, mais de façon plus sympathique que...
1: Plus directe.
11: Plus directe aussi. C'était l'occasion. Je me suis dit, il faut être là, je pense. C'est l'événement de l'année, j'ai l'impression, pour le Made in 95.
1: C'est le retour des vacances. Voilà. Merci Aurélie. J'ai vu que vous aviez un programme bien chargé, donc plein de belles choses pour cette nouvelle année. Enfin, cette nouvelle année économique.
11: Oui,
1: voilà.
11: Économique.
1: Merci Aurélie.
12: Bah, moi, apparemment, c'est ma première année. C'est vrai que l'intervenant était vraiment assez extraordinaire, j'ai trouvé. Ça inspire, moi qui suis, comme tu sais, chez Initiative, à la Pava, où j'aide quand même beaucoup les gens. Et c'est vrai que c'est une personne inspirante qui devrait travailler moins et puis se présenter plus à droite, à gauche, le pauvre. S'il entend, il va me tuer.
1: C'est vrai que moi, je l'ai reçu déjà deux fois chez IDFM Radio, et c'est vrai qu'il est assez incroyable.
12: Donc voilà, et c'est vrai qu'après le réseautage, bon, moi je suis dans pas mal de réseaux, mais c'est vrai que là, c'est une soirée, je dirais, une des belles soirées de rentrée. Et voilà, plein de gens, c'est très bien.
1: Avec, je l'ai déjà dit, mais avec un beau temps cette année, parce que l'année dernière, il pleuvait qu'un petit peu.
12: Oui, pareil, Pierre Cuchy a dit que l'année dernière, c'était très humide.
1: Merci à tous les deux, bonne continuation, à bientôt. Vous êtes bien sur IDFM Radio et c'est l'économie en direct, consacrée spécialement aujourd'hui à l'événement de la Chambre de commerce et d'industrie du Val d'Oise qui s'est tenu hier et a été un vrai succès à Menucourt, l'événement Osez. À présent, je donne la parole à Frédéric Enfray. Voilà, j'ai un trou de mémoire. Bonjour Frédéric.
13: Bonjour Jacqueline.
1: Donc, présidente du MEDEF 95, c'est un honneur pour la CCI de vous avoir ici présent dans cet événement Osez.
13: Alors, la liste CCI est 50% MEDEF, 50% CPME. Donc nous sommes des élus, donc il n'y a pas de sujet par rapport à ça. Voilà.
1: Vous avez vécu la REF, là, il y a très peu de temps. Un très bel événement.
13: Voilà, très bel événement. Plus de 20 000 personnes inscrites sur deux jours. Une centaine de parlementaires et d'hommes politiques qui sont venus. Le premier débat sur les présidentielles. Avec, je crois, 1 million de vues sur la en direct. Donc oui, un très très bel événement. Le thème était le courage. Et Patrick Martin avait souhaité que ce soit un thème qui interpelle nos futurs présidents pour dire quelque part, il faut avoir le courage de faire les réformes dont le pays a besoin. Donc oui, c'était une belle ref qui montre aussi le poids et la dynamique du MEDEF pour faire des propositions dont on a besoin.
1: Voilà. Oui, c'est un peu un show à l'américaine, hein, j'ai trouvé.
13: Alors, c'est pas un show à l'américaine parce que ça reste.
1: Quand Patrick Martin est arrivé.
13: Il est arrivé avec sur le terme d'une chanson d'une chanteuse canadienne qui s'appelle dont le titre est Le Courage. Mais oui, il y avait une petite arrivée, mais c'était plutôt sympa et voilà.
1: Alors, le thème de cet événement, c'est Osez. Si un futur entrepreneur repart d'ici avec une seule chose à faire dès demain matin, laquelle devrait-elle être?
13: Eh ben, c'est de croire à son idée et de la travailler pour qu'elle devienne réalisable. Il aura un parcours semé d'embûches, mais c'est ce qui fait aussi le plaisir de créer et de se mettre à son compte et d'être indépendant. Et je pense qu'il a eu une, il aura eu, enfin, il ou elle aura eu une belle, comment je dirais, une belle indication avec le créateur des bijoux qui a expliqué son parcours. Et il faut quand même oser créer une activité de bijoux dans un département comme les nôtres. Voilà, faut y croire. Hein. Donc c'est superbe. Voilà.
1: Encore un mot, Frédéric. Vous avez inauguré le COMEX 40 il y a peu de temps.
13: Oui.
1: Donc un mot sur cette entité du MEDEF.
13: Alors, c'est plus un sous-ensemble du MEDEF 95. En fait, le MEDEF a souhaité souhaité rajeunir un peu l'esprit du MEDEF en donnant plus de poids et de parole aux gens qui ont moins de 45 ans, pour aussi qu'on ait plein de jeunes entrepreneurs et qui apportent aussi leurs idées, leurs pierres à l'édifice, avec leur vision du monde qui est forcément différente de la nôtre, où Jacqueline comme moi
14: nous avons de l'expérience mais
13: nous ne pourrons pas appliquer pour les 20 prochaines années les idées qu'on a. Donc on a un brillant jeune dirigeant, Saïd Kilik, qui a 34 ans, qui est à la tête avec ses frères d'un groupe qui fait 280 personnes, 70 millions d'euros de chiffre d'affaires sur l'Est du département, qui vient des quartiers de banlieue de l'Est du département et qui est en train de créer
14: un très très bel exemple
13: d'une belle réussite dans des métiers classiques, entre guillemets, bâtiments, et voilà, qui apporte de l'énergie, du sang neuf, et qui va rajeunir aussi l'image du MEDEF, dont je rappelle que le MEDEF, c'est aussi toute taille d'entreprise. On parle toujours des très grandes, mais sur un territoire comme le nôtre, 80% de nos adhérents sont des PME, dont les dirigeants sont les actionnaires en partie ou totalement du capital de leur société, et qui sont impliqués localement. Voilà.
14: Merci Frédéric. Je vous vois quand chez IDFM Radio?
13: Ah, écoutez, il y a plein de sujets. J'étais ce matin aussi sur mon poste d'administrateur de la Foncière Logement sur l'inauguration d'un bâtiment avec la maire de Beson, sur un bâtiment de 140 logements qui va se construire. Et je serai à Argenteuil pour inaugurer une autre opération sur saisie d'immeubles de délinquants qui vont être restructurés avec la Foncière Logement du groupe Action Logement sur Argenteuil le 26 septembre. Donc on a plein de sujets à parler quand vous voulez, Jacqueline.
14: Bon, ben on prend date après cette interview. Merci.
13: Merci Jacqueline.
14: À bientôt.
15: Vous êtes bien sur IDFM Radio et c'est l'économie en direct, consacrée spécialement aujourd'hui à l'événement de la Chambre de commerce et d'industrie du Val d'Oise qui s'est tenu hier et a été un vrai succès à Menucourt, l'événement Osez. Je parcours le public très nombreux dans cet événement Osez et à présent je m'adresse à Jérôme Morge. Bonjour Jérôme.
16: Bonjour, comment vas-tu?
14: Ça va bien et toi? Donc on s'était vu avant les vacances, tu m'as dit que tu avais changé d'activité, donc dans quel domaine es-tu aujourd'hui?
16: Exactement, alors maintenant j'ouvre une franchise accès aux services à Franconville sur tout ce qui est service à la personne et aux entreprises. Tout ce qu'on peut faire chez des particuliers, on le fait également dans des locaux d'entreprise.
14: Donc elle s'appelle comment cette franchise?
16: Ça s'appelle Accès aux services. Il y a 197 franchisés en France. Je suis le 198e. Je suis actuellement en train d'ouvrir. Il y a deux structures juridiques à ouvrir. La première est faite et la deuxième va être faite en début de semaine prochaine. Donc on est en plein rush d'ouverture.
14: Et pourquoi avoir choisi plutôt cette franchise plutôt qu'une autre? Parce qu'il y a quand même pas mal de choix dans ce domaine.
16: Alors, deux choix, deux critères. Le premier, c'est que Accès aux services opère en mode prestataire et non pas en mode mandataire, c'est-à-dire que les employés appartiennent à ma structure et donc c'est moi qui suis responsable d'eux. On ne décharge pas la responsabilité aux clients, ça c'est le premier, je trouvais ça important. Et le deuxième, c'est par rapport à d'autres grands noms qu'il peut y avoir dans le domaine, on fait du service aux particuliers bien sûr, mais également aux entreprises. Si on peut faire chez l'un, faisons chez l'autre, c'est ça qui est important. Et du coup, on a un rayon d'action beaucoup plus large et je trouvais ça beaucoup plus intéressant de pouvoir attaquer ces deux publics. Et puis j'ai aussi un historique dans le Val d'Oise qui est plutôt un historique industriel, donc je trouvais ça bien de pouvoir avoir cette continuité là dans mon parcours professionnel en tout cas.
14: Alors nous on se connaît depuis quelques années hein, Jérôme, et moi j'ai pu voir ton évolution. Qu'est-ce qui t'a donné envie d'être entrepreneur? Parce que tu étais à Cergy, enfin c'est chez CY avant. Qu'est-ce qui t'a donné envie de devenir entrepreneur?
16: En effet, oui, ça fait quelques années qu'on se côtoie sur mes différentes activités, que ce soit le campus, que ce soit le groupe AGP. En fait, je pense que je suis arrivé à un moment où je me suis dit, plutôt que de diriger des boîtes pour les uns ou pour les autres, autant diriger ma propre boîte. C'est peut-être une question d'âge, une question de maturité, une question d'envie d'indépendance. Et voilà, je me suis lancé. Il a fallu trouver un secteur, une activité qui me plaise. Et puis après, il a fallu monter le projet aussi bien financièrement, bien sûr, structurellement, et puis être sûr que c'était bien ça que je sur quoi je voulais me lancer. Et franchement, c'est une belle aventure. Et je ne peux que pousser les gens à devenir leur propre patron, l'aventure d'entrepreneur. C'est vraiment une nouvelle vie pour moi. Et en effet, peut-être une question d'âge pour enfin pas franchir le pas, quoi.
14: En tout cas, félicitations, hein, parce que c'est vrai qu'aujourd'hui, entreprendre, c'est tout le monde dit que c'est plus ou moins risqué, mais là, finalement, tu réponds au thème de cet événement. Tu as osé, et donc félicitations. Tu viens quand tu veux chez IDFM Radio pour nous parler de ton activité.
16: Bah, merci en tout cas, et ça fait plaisir de te revoir et puis de pouvoir échanger sur ce beau projet en tout cas qui me tient personnellement bien à cœur en tout cas.
14: À bientôt, merci.
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14: Je retrouve Karine de Simple et Spontané. Bonjour Karine.
17: Bonjour.
14: Alors Karine, vous êtes venue chez nous, chez IDFM Radio, et puis on s'était vu l'année dernière à cet événement Osé. Je vois que vous avez votre choix s'agrandit dans vos produits.
17: Oui, tout à fait. La gamme s'agrandit un petit peu. Alors là, j'ai pas encore tout ramené, mais il y a une gamme alimentaire qui a été développée l'été dernier.
14: Et vous, à quel moment précis, puisque le thème c'est oser, à quel moment précis vous vous êtes dit allez, j'ose, je me lance?
17: À quel moment précis dans mon parcours
14: Oui, dans votre parcours de chef d'entreprise.
17: Il y a eu quelques...
14: Je crois me souvenir que vous intéressiez aux plantes, si je me souviens bien, et à un moment vous êtes dit mais pourquoi ne pas en faire un commerce?
17: Oui, alors effectivement j'ai eu un parcours dans l'industrie de plus de 15 ans et il y a eu une réflexion qui s'est faite effectivement autour de l'environnement. Étant chimiste de formation et curieuse par nature, je pense qu'il y a quelque chose qui est revenu en disant pourquoi on ne reviendrait pas un petit peu aux fondamentaux et utiliser la chimie dans le bon sens. Voilà.
14: Et quand vous avez décidé ça, vous imaginiez être là aujourd'hui?
17: Alors non, pas du tout. Pour le coup, c'est une belle surprise et je remercie réellement la Chambre de commerce et de l'industrie de nous faire confiance. Et puis je vois que ça, voilà, c'est que des points positifs. Ça se développe. Il y a des choses qui se mettent en place encore cette année, donc c'est très bien. Voilà.
14: Et vous prenez toujours aussi bien soin de vos plantes?
17: Toujours aussi bien. Oui, oui. Malgré le climat, la météo, oui. On essaie.
14: Avec la canicule, ça n'a pas dû être simple.
17: Eh ben, c'est là où on s'aperçoit. Il y a beaucoup d'expérimentation qui se fait. Il y a beaucoup d'observations et de retours d'expérience, qui est réalisé par rapport au climat. Ouais, tout à fait.
14: À bientôt, Karine. Merci pour cette interview.
17: Merci beaucoup. Merci à vous. Merci de votre confiance.
14: Merci. Au revoir.
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14: Je tends mon micro maintenant à Ayoub Belemli. Bonjour Ayoub.
18: Bonjour.
14: Donc vous Ayoub, vous êtes torréfacteur, c'est bien ça?
18: C'est ça, je suis torréfacteur d'un nouveau genre. En fait, je torréfie des noyaux de date.
14: Ah d'accord, donc expliquez-moi.
18: En fait, j'utilise les mêmes procédés de torréfaction du café sur les noyaux de date. Les noyaux de date, en fait, c'est ce qu'il y a à l'intérieur d'une date qu'on jette souvent, considéré à tort comme un déchet. Mais en fait, c'est un aliment à part entière qui est riche en nutriments. Ben, nous, on a décidé d'en faire carrément notre activité.
14: Et comment cette idée vous est-elle venue?
18: En fait, j'ai vu des femmes qui faisaient ça dans les palmeraies au Maghreb. C'est de là d'où je viens. Et à l'époque, dans une dans cette vie, j'accompagnais des femmes en milieu rural africain. Et j'ai vu des femmes faire griller des noyaux dans une poêle pour en faire une boisson. Ça m'a intrigué. J'ai découvert à travers ces femmes-là les bienfaits des noyaux de date. Et c'est la boisson populaire dans les palmeraies qui leur donne l'énergie pour bien travailler. Je l'ai adopté moi-même et puis je l'ai fait goûter à mes invités. Et de fil en aiguille, ils m'ont poussé vers l'aventure entrepreneuriale. Voilà.
14: Alors donc, vous êtes vraiment dans le schéma complètement du thème de cette émission, de cet événement, c'est-à-dire vous avez osé vous lancer.
18: Exactement, j'ai osé et puis surtout, je me suis fait accompagner par la chambre de commerce et puis par d'autres acteurs. Et ça, ça m'a vraiment aidé à oser parce que c'est pas facile de se lancer au départ, on est réticent, mais l'aide des personnes qui sont passées par là, qui des entrepreneurs aussi, qui ont aussi leur background, leur historique, ça nous permet de se dire à un moment donné, c'est peut-être aussi à moi de tenter, pourquoi pas.
14: Donc vous êtes basé où?
18: Alors moi je suis du 95 aussi, et de Gonesse. Et bientôt je lance mon atelier. Ce sera le premier atelier de torréfaction de noyaux de date en France, qui sera à Goussainville. Et donc on essaie de rester ancré sur le territoire, d'être présent auprès de la population, auprès d'autres acteurs, pour contribuer comme on peut à l'harmonie du territoire.
14: Eh bien, bravo et plein de belles choses pour l'avenir de votre entreprise.
18: Merci beaucoup. Merci.
14: À bientôt.
18: À bientôt.
14: Vous êtes bien sur IDFM Radio et c'est l'économie en direct, consacrée spécialement aujourd'hui à l'événement de la Chambre de commerce et d'industrie du Val d'Oise qui s'est tenu hier et a été un vrai succès à Menucourt, l'événement Osé. Je suis dans l'espace où il y a donc des artisans qui vendent plusieurs produits et à présent je suis sur un stand de miel avec des pots de miel, des jolis pots de miel. Bonjour Bénédicte.
19: Bonjour.
14: Alors Bénédicte, qu'est-ce qui vous a poussé à fabriquer du miel?
19: Alors c'est un amour inconditionnel des abeilles depuis que je suis toute petite fille. Donc j'ai commencé par un autre parcours professionnel et au bout d'un moment, pas très satisfaite de ce que je faisais, j'ai décidé de revenir à ce qui me faisait vraiment vibrer, donc les abeilles. Et donc j'ai commencé par faire du miel avec mes ruches et ma société a évolué. Donc maintenant je fais aussi du service, je propose des ruches dans les entreprises pour qu'ils fassent eux-mêmes leur miel. En fait, c'est moi qui le fais, je le fais pour eux, mais avec la satisfaction.
14: Ça se fait de plus en plus, hein.
19: Oui, et puis en fait, ils sont très heureux, les salariés sont heureux de participer. On fait aussi des journées avec les enfants des salariés. Il y a une possibilité assez immense de faire beaucoup d'animations autour des abeilles.
14: Et vous-même, vous êtes basé où?
19: Alors, je suis basée à Pontoise et j'ai, alors à titre personnel, professionnel, une dizaine de ruchers où je fais mon miel. Juste après mes clients qui sont principalement dans le Val d'Oise, j'en ai également dans les Yvelines et aussi un peu dans l'Oise.
14: Vous êtes installée depuis combien de temps maintenant?
19: Ça fait 12 ans que je suis installée et on va dire que ça fait à peu près 4 ans que je fais des ruches en entreprise.
14: Alors je l'ai dit à d'autres artisans, mais vous avez osé le thème de cette émission, vous avez osé vous lancer?
19: Alors c'est quelque chose que je recommande à tous les gens qui ont envie. C'est vrai que j'entends souvent, j'aimerais bien, mais j'ose pas, je sais pas. Alors je dis, prenez une petite sécurité et après allez-y, foncez vraiment, parce que sinon vous allez le regretter.
14: Donc c'est le conseil que vous donnez à nos auditrices et auditeurs qui hésitent éventuellement à se lancer dans l'entrepreneuriat.
19: En fait, c'est quelque chose d'assez magnifique. En fait, l'entrepreneuriat, faut quand même savoir et comprendre que tous les jours, on fait ses propres choix. Alors souvent, on a l'impression que quand on regarde, on écoute la radio, etc., les autres décident pour nous. Et là, quand on est dans l'entreprise, on décide nous-mêmes pour nous et notre entreprise. Et ça, c'est génial.
14: Voilà. voilà, vous êtes vraiment la preuve vivante qu'il faut parfois oser. Bravo, bravo Bénédicte et belle continuation.
19: Ben, je recommande et je souhaite à tous ceux qui veulent se lancer bonne chance.
14: Merci beaucoup, à bientôt.
19: Au revoir.
14: Vous êtes bien sur IDFM Radio et c'est l'économie en direct, consacrée spécialement aujourd'hui à l'événement de la Chambre de commerce et d'industrie du Val d'Oise qui s'est tenu hier et a été un vrai succès à Menucourt, l'événement Oser. Bonjour Géraldine Chauviré. Donc Géraldine, je vous laisse vous présenter.
20: Oui, bonjour, je suis Géraldine Chauviré, je suis la directrice de deux ESAT de l'association ARP, un ESAT à Aisanville dans l'est du département et à Cormeilles-en-Parisis sur la route stratégique. Voilà, un ESAT c'est un établissement de service qui accueille et accompagne des personnes en situation de handicap. L'objectif c'est de les former, de leur donner des compétences pour pouvoir exercer un jour une activité professionnelle. Voilà.
14: Et alors, pourquoi être ici aujourd'hui à cet événement Oser de la CCI?
20: Alors,
14: 95.
20: Oser, parce que dans nos ESAT, on a une partie de subvention, effectivement, mais on a une grosse partie commerciale, voilà, qu'il faut développer avec nos travailleurs. Et donc, du coup, on est une entreprise comme une autre sur le territoire. Voilà, on a des clients, des fournisseurs, on propose des services, on propose des produits, on a deux boutiques, voilà, donc on est un acteur du territoire à part entière et voilà, on a toute notre place ici. Voilà.
14: Un acteur économique efficace, si je comprends bien.
20: Voilà. Avec toute la partie RSE, voilà, et un acteur social sur le département, voilà, pour accompagner toutes les personnes en situation de handicap.
14: Alors je vois que vous proposez beaucoup de produits, tout ça produit par les travailleurs de votre ESAT.
20: Oui, complètement. Alors on fait à la fois de la couture, des articles de bois qui sont faits par les équipes conditionnement. On fait aussi beaucoup de... on a des espaces verts, l'entretien d'espaces verts. On a un pressing, on a un centre caisse, on a un restaurant, on a une jardinerie. On loue des salles aussi à des entreprises ou à des particuliers. On a plein d'activités.
14: Donc c'est très varié. Ben, bravo et puis belle continuation. Merci pour cette interview.
20: Je vous en prie, merci.
14: Vous êtes bien sur IDFM Radio et c'est l'économie en direct, consacrée spécialement aujourd'hui à l'événement de la Chambre de commerce et d'industrie du Val d'Oise qui s'est tenu hier et a été un vrai succès à Menucourt, l'événement Oser. Allez, je termine en beauté avec Jean-François Benon. Bonjour Jean-François.
21: Bonjour.
14: Donc Jean-François, être ici à l'événement Oser, c'est incontournable.
21: Oui, forcément, parce que d'abord dans le Val d'Oise, vous le savez, il y a une véritable porosité entre les acteurs économiques, tout, que ce soit la chambre de commerce, la chambre des métiers, les organisations patronales, le CEVO, tout cet écosystème a une tradition que l'on retrouve pas dans tous les départements en Île-de-France et en France, loin de là. Nous, ici, dans le Val-d'Oise, il y a une véritable cohésion entre les acteurs et quand, évidemment, la chambre de commerce organise une manifestation de rentrée sur le thème de l'économie, de l'entrepreneuriat, de la capacité à oser, à

0: Que vous faites des apéros apéro contact. Votre prochain, c'est bientôt?
1: C'est le 14. Alors, je me souviens même plus du thème, mais il a lieu le 14 septembre. Et je crois que c'est sur via de l'intelligence artificielle. Je vais dire une bêtise parce que je sais plus ce que c'est. Mais en tous les cas, c'est effectivement les apéritifs contact du CEVO sont des formules qui sont simples dans le principe, mais riches sur le plan humain. Pourquoi? Parce que pendant, d'abord, le choix de l'horaire est pas innocent. On est tous très occupés les uns et les autres, les dirigeants sont très occupés. On a choisi depuis très longtemps, nous, d'occuper l'espace 12h30, 14h30. Et c'est un moment, de façon, où on a besoin de se restaurer un petit peu. Donc ce temps qui est parfois un peu utilisé uniquement pour manger, nous, on fait aussi nourrir l'intelligence et la curiosité. Et donc ça se déroule de la façon classique. On a un intervenant qui vient aborder un sujet qui concerne la vie des entreprises. Et pendant trois quarts d'heure, une heure, il va nous présenter un petit peu l'état des lieux sur un sujet qui concerne la vie des dirigeants et des chefs d'entreprise. Ensuite, il y a des questions-réponses, c'est très riche et très chaleureux. Et puis, on se retrouve autour d'un petit buffet déjeunatoire, ce qui permet de continuer les contacts, d'échanger avec l'intervenant, d'échanger entre les participants, de partager des cartes de visite, des informations, des contacts. Et à 14h30, tout ce petit monde repart et va reprendre ses activités. Et en final, on n'a pas perdu son temps et on s'est nourri à la fois gastronomiquement et intellectuellement.
0: Et donc, si des auditrices, auditeurs veulent participer à ces apéros contacts, que faut-il faire?
1: Une formule qui est très simple, il suffit d'aller sur le site internet du CEVO, il y a un petit formulaire, on remplit, c'est gratuit et c'est ouvert à tous ceux qui sont un peu liés à la sphère économique. C'est pas réservé aux dirigeants, ça peut être un cadre d'entreprise, un responsable, des gens qui s'intéressent à la sphère économique. Tout le monde est bienvenu à partir du moment où il y a un intérêt pour le sujet et pour un état d'esprit positif dans la relation avec les autres entrepreneurs, bien entendu.
0: À quel endroit?
1: Ça se passe en général, dans la plupart du temps, dans les salons du conseil départemental du Val d'Oise, 2 avenue du Parc à Cergy.
0: Merci beaucoup Jean-François et à bientôt peut-être sur EDFM Radio.
1: Toujours disponible pour vous retrouver et partager avec vous.
0: Merci.
1: Merci.
0: Au revoir.
1: À bientôt. Merci.
0: À bientôt. Et voilà, notre immersion au cœur de la deuxième édition de Oser touche à sa fin. Avec Olivier Morel, nous avons eu beaucoup de plaisir à aller à la rencontre de toutes ces femmes et ces hommes qui, à un moment de leur parcours, ont fait ce choix essentiel, oser. Un grand merci, bien sûr, à la Chambre de commerce et d'industrie du Val d'Oise et bravo pour la réussite de cette deuxième édition et à tous ces intervenants. Alors, après avoir entendu tous ces témoignages, il ne vous reste plus qu'une chose à faire, oser. C'était l'économie en direct pour EDFM Radio. Merci de nous avoir suivis. Merci Francky pour le montage de ces interviews. Merci à nos fidèles auditrices et auditeurs. À très bientôt pour une nouvelle rencontre. Bon week-end.

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Votre flash valdoisien. En bref, depuis le 1er septembre, le cimetière intercommunal de Cergy-Pontoise, situé sur les hauteurs de Puise-Pontoise, à l'écart de la ville, est desservi 7 jours sur 7 par le bus. À la suite d'un contrôle sanitaire, le préfet Philippe Cour a prononcé hier, mercredi 16 septembre, la fermeture de l'établissement Chicken Play, situé rue des Chênes Émeraude à Cergy. Dans la nuit du mardi 14 au mercredi 15 septembre, un feu s'est déclaré au sein de la boîte de nuit Le Dôme, à Pierrelaye. Rendez-vous ce week-end au Plessis-Bouchard pour le World Cleanup Day, 6e édition, samedi 19 septembre à 14h30, départ devant le centre culturel. À l'occasion de cette nouvelle édition du World Cleanup Day, la ville invite les habitants à se mobiliser pour une grande opération de ramassage des déchets, à pied ou en courant, seul, en famille ou entre amis. Chacun peut contribuer à rendre notre cadre de vie plus propre, tout en participant à une action citoyenne et conviviale. Les adeptes de la course à pied pourront également pratiquer le plogging, une activité qui consiste à ramasser les déchets tout au long de son parcours. C'est ouvert à tous, pinces et gants seront fournis. Et puis, à Beaumont-sur-Oise, vous avez rendez-vous avec l'association Les Artistes Éveillés dans le cadre de la journée ou les journées du patrimoine, samedi 19 septembre à 18h au cinéma Beaumont Palace, pour découvrir un documentaire réalisé par Thomas Edmond, Histoire et mémoire du Beaumont Palace. C'était vos quelques informations proches de chez vous sur IDFM Radio.

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1: Hello à tous, c'est la rentrée, on prend de bonnes résolutions après les gâteaux, les apéros, les gelato. Il faut bouger et se faire plaisir en même temps. Alors pourquoi ne pas se remettre au sport et en collectif, c'est encore mieux. Et pourquoi surtout se remettre au sport? À quel rythme et comment s'y remettre sans se ruiner, sans se démotiver, sans se blesser évidemment et sans oublier l'aspect pratique. Avec moi Victoria, coach et responsable communication chez Swedish Fit. Salut Victoria.
2: Salut.
1: Alors, première question, c'est quoi Swedish Fit en gros?
2: Alors Swedish Fit, c'est un concept de cours collectif, donc on propose plein de cours collectifs. On est parti d'une activité qui s'appelait la gym suédoise à l'époque. La gym suédoise qui mélangeait du renfo et du cardio.
1: C'est quoi le renfo?
2: Sur de la musique, le renfo au sol, des abdos, des planches, donc renforcement musculaire. Voilà, c'est ça. Mais sur la musique pour garder le côté très fun, accessible à tous.
1: Ça existe depuis combien de temps?
2: Depuis 93.
1: Ici en France?
2: C'est ça.
1: Ah bah dis donc.
2: Ouais. Et de là, on est parti, on a décliné avec plein d'activités pour tous les niveaux, donc des activités différentes, plus intensives, moins intensives, plus cardio, plus renfo, du pilates, du yoga.
1: Il y a que des cours, on peut pas faire à l'individuel avec des machines et tout.
2: Ouais, c'est que des cours collectifs. Nous, on est spécialistes du cours collectif. On adore le côté en groupe, énergie collective, et c'est ça qui nous représente vraiment. Pour nous, c'est hyper important de faire ces cours dans la joie et la bonne humeur pour la motivation.
1: Et pourquoi c'est important de bouger?
2: Alors c'est important de bouger, alors évidemment pour se sentir bien dans son corps, mais aussi pour se sentir bien.
1: Aussi, hein.
2: Oui, c'est vrai. Et pour se sentir bien dans sa tête. C'est un truc hyper important, voilà, pour la santé.
1: Pour éliminer le gras de l'été.
2: ça aide un peu.
1: Le sucre.
2: Ouais. Mais c'est toujours bien de se sentir bien aussi, dans sa tête, d'être.
1: Oui.
2: De ressentir les endorphines.
1: Bien sûr, parce que c'est ça qu'après le coup, on a. Au début, c'est plutôt pas la dopamine, mais l'adrénaline, et après c'est l'endorphine. Pour quelqu'un qui n'a jamais pratiqué de sport, hein, ou bien qui en a pratiqué mais il y a longtemps, quel conseil vous donnez en gros?
2: Alors de reprendre plutôt progressivement, déjà pour pas se faire mal, pour pas se dégoûter, et le plus important c'est d'y aller progressivement, de trouver l'activité qui nous plaît.
1: Est-ce que vous aidez ça?
2: Oui, bien sûr. On est hyper disponible en salle, par téléphone, sur les réseaux, etc. pour aider à trouver l'activité qui correspond à chacun, mais le principal c'est de trouver son activité pour être ensuite régulier et pas se dégoûter, pas tout de suite faire quelque chose de très dur, on accompagne.
1: Pas au début, il faut y aller mollo d'abord et puis après petit à petit.
2: Exactement. Et c'est pour ça qu'on a plusieurs niveaux, on va dire, d'activité.
1: À chaque cours, vous avez un niveau différent?
2: Non, en fait, on a des activités différentes qui ont des niveaux différents.
1: Voilà, c'est ça. Ouais. Par exemple, un cours d'abdos fessiers, vous pouvez avoir pour les débutants ou pour les moyens ou alors vous mélangez tout?
2: Non, en fait, c'est plutôt des activités qui vont être, par exemple, notre activité standard gym suédoise qui va être tout niveau. Et pour ceux qui veulent aller plus loin, il y a une activité plus intensive. Qui est plus intensive.
1: Ouais.
2: Mais chaque activité n'a pas son propre niveau, mais ça permet de.
1: Excusez-moi, je vous ai coupé. Mais à une certaine époque, c'était vachement à la mode de faire du step rebook. Ah, moi j'adorais ça. Oh là là là là. Vous savez la petite. Alors moi je m'étais super gros, 2, 3, 4. J'adorais ça, je ressortais toute rouge, mais alors j'étais gonflée à bloc. Ça n'existe plus, ça. C'est par mode.
2: On a une activité qui ressemble un petit peu, qui reprend ce côté step, mais avec des poids. Donc ça s'appelle le cardio pump. Où on va, c'est une de nos, on n'a pas beaucoup d'activités avec des poids. Là, c'en est une. On va faire du renforcement avec des poids. On va faire du cardio sur et autour du step. Donc c'est hyper sympa, chorégraphié, et en effet, ça passe super vite.
1: Alors comment on fait pour s'inscrire, hein? Parce qu'il reste pas beaucoup de temps. Comment on fait pour s'inscrire? Est-ce qu'on s'inscrit à l'année, au mois, au jour?
2: Tout est possible. On peut s'inscrire à la séance, ou au mois, ou 3 mois, ou 1 an. Évidemment, plus on prend, moins c'est cher. Donc ceux qui sont réguliers, 1 an, c'est génial parce qu'on dans les 1 an, on offre 2 mois, dans le forfait 1 an. Mais voilà, tout est possible.
1: Ouais. Et il faut s'inscrire sur le site, évidemment. Hein.
2: Tout se fait en ligne.
1: Tout est bien ergonomique.
2: Ouais, tout se fait en ligne.
1: L'aspect le plus important, à mon avis, moi, c'est la motivation quand même. Alors, je le redis, parce qu'on est toujours tout feu, tout flamme au début. C'est comme quand on fait un régime. Et puis après, paf, il y a des ratages.
2: C'est ça, ouais, c'est hyper important. Et pour le coup, nous, on voit que nos clients restent assez longtemps, en fait, chez nous. Parce qu'il y a ce côté très joie du mouvement. On dit beaucoup que chaque cours est une fête chez Swedish Fit. Parce que...
1: C'est fun.
2: Voilà, c'est ça. Il y a le côté très fun et les participants reviennent parce qu'ils s'amusent en fait. Souvent ils arrivent pour le côté sport, parfois pour perdre du poids, mais souvent ils restent parce qu'ils s'amusent et qu'ils se font du bien.
1: Et... Il y a le côté collectif énergie aussi parce qu'on se booste entre... Est-ce qu'il y a de la musique ?
2: Il y a de la musique, c'est hyper important chez nous. Il y a de la musique dans tous les cours. Chaque animateur fait sa propre playlist, donc c'est très varié entre les différents cours. Et on peut choisir comme ça son cours préféré selon ses goûts musicaux.
1: D'accord. Donc on peut changer de ville aussi. Si par exemple on est dans une ville, on peut aller dans une autre. On peut changer aussi de salle. C'est très pratique. Pour conclure, donc l'inscription, elle est simple, elle est pratique, elle est ergonomique. Le premier cours est offert, hein, il me semble. Donc on regarde bien sur le site Swedish Fit. N'oubliez pas le sport, c'est bon pour tout et tout pour tous. Est-ce que vous voulez conclure rapidement
3: quelque chose?
2: Bah écoutez, venez tester. En général, le tester, c'est l'adopter. Voilà. Donc c'est vrai qu'avec le cours offert, c'est le moment. Et voilà.
1: Merci beaucoup.
0: Merci. 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
2: Bonjour, bienvenue, c'est l'heure de l'agenda des villes sur IDFM Radio, les bons plans culturels sur le Val d'Oise avec la 41e édition du festival Maroc Pontoise avec l'art de la variation et de l'improvisation le vendredi 25 septembre à 20h30 en l'église Notre-Dame de Pontoise. Vous pourrez notamment apprécier Jordi Saval, il jouera sur un viol de gamme Barack Norman. Renseignements, réservation au 01 34 35 18 71. Un autre festival, c'est l'automne musical de Taverny, 44e édition, avec notamment mardi 29 septembre à 20h30 un grand concert lyrique Viva Verdi au théâtre Madeleine Renaud. Pour en savoir davantage et réserver vos billets, c'est le 01 34 18 65 10. Cette fois-ci, évoquons la 25e édition du festival du jeu Ludopholies. Cette année, le thème, les voyages dans le temps, c'est gratuit à la salle des fêtes de Montmagny, samedi 26 et dimanche 27 septembre de 14h à 19h. Au programme jeux de société pour tous les âges, espace de jeux enfance, tournois, nouveautés, éditeurs et aussi des surprises pour fêter les 25 ans de ce festival. Pour en savoir davantage, atoutjeux.org. Et puis à Franconville, c'est la 7e édition des Franco-Rétro, la traditionnelle exposition de voitures anciennes organisée par l'association de commerçants de Franconville Action Com. Cet événement aura lieu le samedi 26 septembre de 11h à 18h, place Charles de Gaulle. C'était vos quelques informations proches de chez vous sur IDFM Radio.

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4: Tous chers auditeurs d'IDFM. Alors aujourd'hui, rencontre du troisième type, si je puis dire, avec deux invités qui sont assez extraordinaires. Alors bonjour Louis.
6: Bonjour.
4: Bonjour Com.
7: Bonjour.
4: Voilà. Alors Louis, je vais te demander de te présenter. Donc déjà ton prénom, on le connaît. Qu'est-ce que tu pourrais dire de plus ?
6: Donc j'ai 16 ans et puis je suis entrepreneur.
4: Entrepreneur, voilà. Mais alors, pas entrepreneur dans le bâtiment.
6: Non, je suis entrepreneur dans le domaine de l'informatique et de l'intelligence artificielle.
4: Voilà. Donc, tu vas rentrer en classe de terminale.
6: De terminale, oui.
4: De terminale, voilà. Alors, ta passion, c'est donc ?
6: C'est l'intelligence artificielle, le développement, tout ce qui touche, quoi, au web, on va dire.
4: Oui, le web au sens très très large.
6: Quoi. Exactement.
4: Je crois que c'est une passion qui t'a pris très très jeune.
6: Oui. Donc, elle a commencé à l'âge de 13 ans.
4: Voilà. Ouais.
6: Donc, à mes 13 ans, du coup, je voulais déjà faire de l'argent et essayer, du coup, j'avais déjà des grands projets. Et donc, j'ai essayé de me lancer dans la crypto-monnaie. Et j'ai trade plusieurs petites cryptos à faible capitalisation.
4: Alors, attends, déjà, tu vas expliquer. Tu as trade, ça veut dire quoi?
6: Donc, trade, ça veut dire que on est sur un marché boursier et qu'on achète ou on vend, du coup, là, en l'occurrence, des crypto-monnaies.
4: À 13 ans.
6: À 13 ans.
4: Alors, comment tu as eu accès quand même? Il faut des comptes, il faut s'inscrire, il faut pas un minimum d'âge?
6: Oui, alors à la base, il faudrait du coup avoir 18 ans. Mais mon père, il avait un compte de crypto-monnaie qu'il n'utilisait plus. Et donc, je lui ai proposé de me le donner avant que je puisse réaliser des profits. Il a accepté. Et puis, j'ai réalisé mes premiers profits du coup à l'âge de 13 ans.
4: D'accord. Et c'est pas des petits profits apparemment?
6: Non, alors j'avais fait plusieurs journées à plusieurs centaines d'euros. J'ai notamment fait mon meilleur jour à 300 euros en une après-midi. Puis sinon je faisais quelques centaines d'euros par mois, comme ça, en travaillant une heure par jour maximum.
4: À 13 ans.
6: À 13 ans.
4: C'est pas mal, non? Franchement, je vous le disais, hein, ce sont deux phénomènes qu'on a ici.
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4: Voilà, donc après 13 ans, étape suivante.
6: Donc après, du coup, j'ai continué jusqu'à mes 15 ans. Et à mes 15 ans, je me suis rendu compte que le travail d'un businessman, ça me plaisait pas trop. Parce qu'on ne créait rien, on transformait simplement de la valeur. Donc moi, je voulais devenir plutôt quelqu'un qui entreprenait, qui créait des choses comme Elon Musk ou comme le créateur d'Amazon, le créateur de Meta. Et donc j'ai décidé de me lancer dans le développement web à l'aide de l'IA, donc ce qu'on appelle le vibe coding.
4: Encore un mot qu'il faudra... qu'est-ce que c'est en fait?
6: Donc en gros, c'est le fait de coder, on va dire, avec l'intelligence artificielle et avec des outils qui permettent de générer des lignes de code, mais sans que nous, on sache coder.
4: Ah, c'est formidable ça. C'est pas mal non plus. Oui, alors je crois, tu nous as dit avant, quand on préparait l'émission, que tu avais comme un but, disons, autre que faire de l'argent, un but plutôt humanitaire. Lequel?
6: Exactement. Donc moi, en fait, mon principal, c'était surtout de développer la santé. Donc j'ai envie dans le futur de pouvoir accélérer les recherches dans le domaine de la santé, notamment rallonger la durée de vie de l'être humain. Donc c'est pour ça que je me suis notamment intéressé à l'intelligence artificielle et j'essaie de la développer au maximum pour que les recherches puissent s'accélérer au plus vite, qu'on puisse trouver des remèdes au cancer ou des recherches dans la neurologie.
4: Oui. Pourquoi cette idée un peu humanitaire? Enfin, pourquoi tu as envie de...

0: nature et des choses naturelles.
1: Voilà, c'est ce qu'on voit beaucoup dans les films de science-fiction, quoi. Une petite élite se sauve d'une façon ou d'une autre. Ouais. Bon, bah, Louis, je vais garder le contact avec toi. Peut-être tu me trouveras une place dans ton vaisseau spatial un petit peu sécurisé. Voilà. Alors, tu disais que tu as utilisé l'intelligence artificielle, donc très jeune, 15 ans.
0: Oui.
1: Donc, ça fait déjà une ou deux, enfin, 2 ans à peu près. De quelle intelligence s'agissait-il?
0: Donc, à la base, j'ai utilisé ChatGPT en tout premier, donc le jour de sa sortie. Je suivais déjà les actualités avant qu'elles sortent, parce que ça m'intéressait énormément. Et du coup, le jour de sa sortie, j'ai commencé à l'utiliser.
1: Un des premiers utilisateurs.
0: Ouais, mais je l'utilisais pas à des bonnes causes. J'avoue, je faisais peut-être un peu mes devoirs avec ChatGPT.
1: Ah, mais je crois que t'es pas le premier, hein. Ni le dernier.
0: Oui, mais moi, j'ai pu beaucoup en profiter, puisque j'étais parmi les premiers.
1: D'accord, ok. Et après, donc, tu t'es mis à développer, créer.
0: Ouais, donc après, j'ai pris surtout un abonnement Claude quand c'est sorti, enfin, quand c'est devenu surtout un peu connu. En Europe, et après c'est devenu mon intelligence artificielle préférée. J'ai utilisé un peu Grok en 2025-2024, mais je préférais Anthropic.
1: Pourquoi ?
0: Je trouve que le modèle de raisonnement, c'est plus un raisonnement humain. Grok, il est plutôt dans la critique, il est plutôt, parfois il dit un peu n'importe quoi, il fait des réponses à rallonge aussi. Alors que Claude, il passe pas par quatre chemins, il est intelligent, on lui pose une question, il répond.
1: Ouais, c'est pas mal non plus. Donc il y a un abonnement mensuel, c'est ça?
0: Ouais.
1: Ça coûte combien?
0: Donc au début, en 2023, je prends des abonnements à $20.
1: Le mois?
0: Ouais, $20 par mois.
1: Ok.
0: Et après, là, du coup, en ce moment, je fais des abonnements à plusieurs centaines d'euros. Parfois, je suis à 100 euros par mois. Parfois, 200. Ça dépend de combien je vends de sites dans le mois.
1: D'accord. Donc effectivement, tu vends des sites internet.
0: Ouais.
1: Alors comment on produit un site internet?
0: Bah, du coup, en ce moment, ce que je fais, en fait, c'est très compliqué. C'est pas comme ce qu'on pourrait voir sur les réseaux sociaux. On envoie un petit message à Claude et il sort un site internet. C'est beaucoup plus compliqué. Déjà, faut étudier le prompt, faut étudier les skills qui sont installés.
1: Les prompts, c'est-à-dire les demandes que tu fais à l'intelligence artificielle.
0: Exactement. Ouais. Faut un prompt assez détaillé. Et c'est important, beaucoup ne savent pas le faire, Et faut installer aussi beaucoup de skills. Donc les skills, c'est les compétences qu'on attribue à notre intelligence artificielle.
1: Par exemple?
0: C'est très très peu connu en France. Donc par exemple, moi j'ai installé un skills qui lui permet de dépenser beaucoup moins de tokens quand je parle. Ce qui veut dire que ça me coûte beaucoup
1: encore,
0: moins cher.
1: Encore des tokens? Qu'est-ce que c'est les tokens?
0: En gros, c'est on va dire la monnaie de l'IA. C'est-à-dire qu'on a un nombre de tokens sur notre compte. Et par exemple, une requête, ça va nous coûter 100 tokens. Et une autre, 200. Et du coup, en fait, selon la demande, et bah, ça va utiliser plus ou moins de tokens. Et j'ai installé un skill qui permet d'optimiser les tokens. C'est-à-dire qu'il est ce qu'on appelle l'output, donc ce qui sort de l'intelligence artificielle, c'est réduit de 75% à peu près. Et ce skill, il est très très peu connu. J'en ai installé plein d'autres pour le design, notamment, ou pour le marketing.
1: Oui, les tokens, on a l'impression d'être dans un jeu vidéo.
0: Un petit peu, mais en plus, parfois, on se fait arnaquer, puisque on ne voit pas explicitement le nombre de tokens qu'on a sur notre compte. Et ça, c'est quelque peu dérangeant.
1: Donc, on peut se faire prélever plus d'argent, si on peut dire, que ce qu'on imaginait.
0: Ouais. Mais après, ça, c'est surtout dans les utilisations API, comme on appelle. Donc, c'est le paiement à l'usage. Mais sinon, dans l'abonnement mensuel, normalement, on n'est pas censé dépasser un certain seuil, mais parfois, on l'atteint sans qu'on s'en rende vraiment compte.
1: Alors, donc, avec Claude, l'intelligence artificielle américaine,
0: ouais,
1: malgré son nom très français, en fait, un peu trompeur, donc, tu as créé... Qu'est-ce que tu as fait, en fait?
0: Donc, au début, j'ai créé, du coup, la première application. Donc, il faut savoir que, déjà, j'étais parmi les premiers en France à utiliser le vibe coding. Donc, les Américains, ça arrivait quelques mois plus tôt. Et moi, je me suis un peu formé... auprès des Américains, ils faisaient des vidéos YouTube, ils proposaient des formations gratuites sur Internet. Et du coup, j'ai après utilisé Claude pour justement faire des applications mobiles en France. Parce que au début, je voulais créer mon application mobile qui allait un peu percer. Mais après plusieurs mois, j'ai eu quelques centaines d'utilisateurs. Du coup, j'ai monté ça à 15 ans. Et j'ai arrêté parce que je trouvais que ça c'était trop lent.
1: Application mobile, c'est une application qu'on trouve sur les téléphones, c'est ça?
0: Ouais.
1: Ok.
0: Donc, elle s'appelle Planify.
1: Alors,
0: sur l'App Store.
1: Il s'agissait de quoi?
0: Donc, c'est une application qui permet de générer des plannings ultra précis. Donc, minute par minute, c'est un objectif donné. Donc, c'est une intelligence artificielle qui analyse la demande et qui crée un planning super personnalisé. L'idée, elle était super bonne. L'idée de l'application, je trouve, je l'avais bien réalisée. Mais c'est vraiment l'acquisition des utilisateurs, elle était trop longue, donc j'ai arrêté.
1: C'est-à-dire?
0: C'est-à-dire qu'il faut dépenser énormément de l'argent que j'avais pas à ce moment-là, donc...

0: je pouvais pas investir dans le marketing.
1: Pour avoir des clients.
0: Exactement.
1: Ok. Bon, ben Louis, on va marquer une première pause musicale. Le temps qu'on digère un petit peu tout ce que tu nous as dit. Alors, première pause musicale, un titre de Michael Jackson.
0: Ouais.
1: Lequel ?
0: C'est Human Nature.
1: Ben oui, nature humaine, oui. Alors, pourquoi ?
0: Bah, en fait, dans ce texte, il parle beaucoup de la nature humaine, de l'humain. Il est très positif et c'est un homme qui est très concentré sur le bien-être, on va dire, de l'être humain, la bienveillance. Et donc, cette musique, elle sort un peu du lot de ce qu'il a sorti dans son album Thriller. J'allais pas choisir un Billie Jean ou un Beat It, parce que c'était trop connu. C'était trop connu.
1: Bah oui.
0: Et je trouve qu'elle est sous-estimée, la musique.
1: Ouais, en même temps, c'est un peu une réflexion sur la solitude moderne, quoi. Fascination pour la ville, pour le monde moderne, mais en même temps qui implique souvent justement une solitude de l'individu. T'éprouves, toi, un peu la solitude dans cet univers numérique, quand même, devant tes écrans, ton intelligence artificielle ou pas ?
0: Avant, j'étais beaucoup seul. Maintenant, je suis accompagné. Mais avant, j'étais beaucoup seul. Je travaillais seul plusieurs dizaines d'heures par jour, parfois. Dans les vacances, je restais enfermé. Donc, ouais, c'est vrai que...
1: T'étais un geek ?
0: Bah, un geek, mais dans la version positive.
1: C'est quoi ?
0: J'étais un geek, mais je jouais pas aux jeux vidéo. J'étais surtout un geek de l'IA, quoi.
1: Ouais, qui gagnait de l'argent, en fait.
0: Voilà.
1: Au lieu d'en perdre.
0: Voilà.
1: Ok, bah on écoute, donc c'est Human Nature de Michael Jackson. On écoute.

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2: Voilà, nous sommes toujours bien sur IDFM à l'écoute de ce rendez-vous compte où je reçois Louis, donc qui est comment un phénomène dans le domaine du numérique, de l'intelligence artificielle. Et Louis est venu accompagné de son copain.
3: Bonjour, je m'appelle Com.
2: Alors Com, quel est ton parcours, toi, par rapport à Louis? C'est un peu le même? Comment vous êtes connu, tout ça?
3: Alors avec Louis, on s'est connu en maternelle. Depuis, on s'est jamais quitté. Et puis, à l'âge de 15 ans, de mes 15 ans, j'ai commencé à vouloir faire beaucoup d'argent. Du coup, j'ai commencé à faire des boutiques sur une application qui s'appelle Shopify, qui permet de créer des boutiques en ligne. Un endroit, par exemple, où tu vas pouvoir vendre des produits digitaux ou bien alors des produits physiques sans forcément avoir du stock chez toi, enfin qui va te permettre du coup de faire de l'argent et d'avoir ta boutique par exemple sur internet sans forcément l'avoir en physique.
2: D'accord. Et donc ça a marché?
3: Alors non.
2: Parce que
3: ce projet-là, je l'ai fait pendant, on va dire, peut-être 2-3 semaines grand max. Et à un moment, dans un appel que j'avais fait avec mon pote Louis ici présent, on parlait, et à un moment, on dérive sur le sujet de l'argent et on découvre que justement, on veut tous les deux faire de l'argent. Et il m'a proposé du coup de le suivre dans ses projets. Moi, j'ai tout accepté. Et du coup, depuis ce jour, je suis son acolyte et puis je l'aide dans tous ses projets afin que ça avance plus vite, qu'on arrive à s'entraider mutuellement. Du coup, au final, partager une aventure qu'on puisse faire à deux, et puis à deux je pense qu'on prend vraiment plus de plaisir, parce que comme l'a dit Louis tout à l'heure, au début il était vraiment tout seul, et là je pense que de le faire avec son meilleur pote, ça
2: c'est sûr.
3: Ça justement voilà,
2: c'est à la fois le côté business et le côté affectif, quoi, on va dire.
3: Ouais, voilà.
2: Ok. Alors pour Louis, alors qu'est-ce que tu as créé concrètement comme application, enfin pour quel genre de client, on va dire?
4: Donc j'ai créé fgpissécurité.com. Du coup, c'est un site internet pour une agence de sécurité privée dans le Val d'Oise, à la base aux Yvelines. Donc j'ai aussi créé Acerénov, du coup c'est un site internet pour une entreprise de rénovation, pareil dans le 95, qui est basé à Bessancourt.
2: Donc en fait c'est un site internet, non, c'est ça?
4: Ouais, c'est un site internet.
2: Et donc toi tu fais un peu le porte-parole de l'entreprise, et puis tu montres un peu tout ce qu'ils sont capables de faire, et puis voilà.
4: Voilà.
2: Ok.
4: Mais il y a une particularité dans ce site, c'est que c'est des animations incroyables, c'est des animations 3D. On appelle ça des sites immersifs. Donc avant c'était des designs qui coûtaient 15-20 000 euros. Oui. Moi je fais ça, j'ai fait ça beaucoup moins cher, c'est pour ça que j'ai réussi à vite trouver une clientèle qui est présente. Et du coup j'ai aussi une clientèle aux USA. Donc j'ai créé une application web, un site internet et une application mobile pour une fleuriste. Donc l'application mobile elle devrait sortir dans l'été, à peu près fin août. Et du coup j'en ai créé une autre pour PlayPassKid. C'est une application qui permet de trouver des activités pour son enfant aux alentours.
2: Alors tu dis que tu es passé maintenant aux États-Unis, mais comment tu as pu trouver des clients aux États-Unis quand même?
4: Donc en fait on est venu me contacter sur Malte. Donc en fait juste j'affichais mes projets sur Malte.
2: Ah, c'est quoi Malte?
4: Donc Malte c'est une entreprise de freelance. On peut afficher ses projets. J'étais aussi sur LinkedIn. Et j'étais pas dans l'optique d'avoir des clients, j'étais dans l'optique de montrer ce que je faisais. Et au final, du coup, il y a une cliente américaine qui m'a contacté. Et en fait, grâce à elle, j'ai tout un système de bouche à oreille qui s'est développé aux États-Unis. Et du coup, j'ai beaucoup de clients aux États-Unis.
2: Alors, on peut se demander pourquoi une américaine va recourir à un jeune français pour. Ils ont de quoi faire chez eux pourtant, normalement.
4: Ouais, mais le problème, c'est que c'est beaucoup plus cher aux États-Unis. Donc, on va dire, il délocalise.
2: D'accord. Et en même temps, pour toi, c'est très rentable, en fait.
4: Ouais, pour moi, c'est très rentable.
2: Ok. Donc, une fleuriste, elle t'a demandé de faire son site internet.
4: Ouais, et une application mobile, et une application web.
2: Alors, pourquoi une fleuriste a besoin de ça, en fait?
4: Donc, en fait, cette fleuriste, c'est un cas très particulier. Elle a son entreprise en France, et en gros, en fait, elle voulait développer son entreprise aux États-Unis, mais virtuelle. Donc, c'est un peu la même optique que Shopify, mais du coup, on est sur la version luxe de Shopify, on va dire.
2: C'est quoi Shopify?
4: Donc, Shopify, c'est en gros une plateforme en ligne où on peut créer des boutiques en ligne sans stock. Donc, ce qui veut dire qu'on achète chez un fournisseur et on le revend directement au client.
2: Donc, un intermédiaire.
4: Voilà, on est juste une passerelle.
2: Ok.
4: Et du coup, elle voulait que je lui crée du coup cette passerelle pour elle. Et du coup, je vais créer son application web et l'application mobile. Je suis en train de la finaliser pour fin août.
2: Alors, sur la page d'accueil, c'est quoi, des bouquets de fleurs?
4: Ouais, des bouquets de fleurs. On peut acheter des abonnements pour avoir des fleurs toutes les semaines chez soi livrées.
2: C'est pas mal ça.
4: On peut avoir des petits ateliers pour composer des fleurs.
2: Okay.
4: Et aussi des trucs, des ateliers entreprise. Donc surtout pour la culture d'entreprise, c'est important. C'est pour, on va dire, les fêtes. Entreprises.
2: Ah oui, oui, ça c'est un bon filon ça.
4: Ouais.
2: Mais dis-moi, tu as eu des contacts comment, uniquement par mail avec cette personne ou je sais pas comment, vous avez fait des visios, enfin comment?
4: Alors en fait,
2: t'es allé là-bas? Non, pas encore.
4: Non, pas encore. Il faut savoir que mes relations clients, elles sont très particulières parce que je les considère un peu comme mes amis. Donc au début, forcément, on a échangé par mail, on a échangé un mail et après on a switch sur WhatsApp.
2: Donc, on a switch sur WhatsApp. Oui, ça j'ai compris à peu près.
4: Donc on est reparti sur WhatsApp pour discuter et après on faisait forcément des appels en visio et des appels tout court aussi pour un peu calibrer ce qu'elle voulait.
2: Ok. Et donc l'autre application c'est PlayPass Kid.
4: Ouais.
2: Donc le principe c'est j'ai mon enfant, j'ai 2 mois de vacances, qu'est-ce que je fais avec?
4: Exactement. Et donc on ouvre l'application et on peut voir une multitude d'activités qui est autour et on peut payer directement sur l'application. Donc pas besoin de se rendre là-bas ou de payer sur un site tierce, tout est réuni sur une seule et même application. Mais ça c'est pareil, c'est un peu surtout aux États-Unis qui font ça. Donc c'est pour ça qu'elle a demandé ça. Parce que c'est encore très peu développé en France. D'ailleurs, je pense que ça pourrait être une opportunité, mais trop compliqué à faire.
2: Pourquoi?
4: Parce que ça mérite aussi beaucoup, beaucoup de budget d'investissement dans le marketing pour que ça se fasse connaître. Et puis, il faut qu'il y ait deux sortes de clients, les entreprises et les clients qui sont prêts à aller vers les entreprises.
2: Donc c'est comme toujours, c'est la loi de l'offre et de la demande, quoi, on va dire.
4: Ouais.
2: Oui. Mais alors donc, cette personne, elle clique sur ton application et il faut quand même qu'elle dise un peu où elle se trouve, dans quel lieu, pour voir un peu tout ce qui est disponible.
4: Il y a juste besoin d'activer la localisation.
2: Oui, bien sûr.
4: Autoriser, et puis après, c'est bon.
2: Ça marche.
4: Ouais.
2: Et toi, tu sais à peu près ce que ton application leur propose là-bas aux USA? Vas-y, t'as des exemples.
4: Ça propose des ateliers de danse, ça propose des ateliers de poterie, de dessin pour les enfants, des activités sportives comme le foot ou le basket, ça propose des spectacles, vraiment toutes sortes d'activités qui pourraient intéresser l'enfant.
2: Et donc ça, tu les as trouvés sur l'intelligence artificielle, j'imagine, non? Comment
4: non,
2: t'as fait?
4: En fait, c'est les entreprises qui viennent vers moi pour que je mette leur activité sur l'application. Et comme ça, eux, ils sont payés sur l'application, ils ont plus de clients, et du coup, nous, on a une commission. Moi, c'est ma cliente, c'est une commission sur le paiement qui a été effectué par le client.
2: D'accord. Mais tout ça, ça vient des États-Unis.
4: Ouais, que aux États-Unis.
2: Enfin, ça a l'air, c'est assez incroyable, je veux dire. D'accord, ok, et ça marche.
4: Ça marche.
2: Ça marche bien parce que, est-ce qu'on peut parler un petit peu de tes revenus?
4: Bien sûr. Donc,
2: alors en France, on n'ose pas trop parler de ce qu'on gagne, mais là, franchement, ça vaut le coup.
4: Ouais, bah alors là, durant le mois de juin, j'ai généré un peu plus de 4000 euros. Et du coup, ce mois-ci, du coup, je vise à peu près 10 000 euros. Normalement, ça serait atteignable parce que j'ai rien qu'une cliente qui fait 5800. Donc, j'ai juste besoin de trouver une deuxième cliente comme elle et normalement, c'est bon.
2: T'as plus besoin de travailler?
4: Ouais, pour le mois. Bah, déjà, là, je pense que j'ai plus besoin de travailler pour l'été. Donc.
2: C'est pas mal ça. On pense à tous les jeunes qui sont serveurs dans les bars ou tout ça. Donc,
4: ouais.
2: Ok. Ecom, alors toi aussi, tu fais du business comme lui? Comment ça marche?
3: Bah,
2: il partage un peu quand même?
3: Bah oui. Enfin, quand je l'aide sur certains projets, par exemple, là, moi, je suis en train de lui développer un site internet en 3D, donc immersif. Pendant que lui, justement, il est en train de développer notre site web pour notre entreprise. Et du coup, sur le site internet en 3D qu'on va vendre, on va justement se répartir l'argent du coup qu'on va recevoir. Et puis, ça se fait en fonction de ce que chacun a fait sur le projet et en fonction de qui a investi quoi sur ce projet aussi.
2: Ok, donc ça a l'air de marcher en fait.
4: Ouais, on est sur un système de commission, on va dire.
2: C'est-à-dire, toi, tu le verses une commission, enfin,
4: voilà,
2: des trucs comme ça. Enfin, c'est quand même des copains de maternelle, on va dire. En général, on dit que le business et puis l'amitié, ça va pas forcément ensemble. Pour l'instant, oui, ça tient.
4: Ça tient, tant qu'il n'en demande pas trop.
2: Oh là là, c'est le patron déjà.
4: Ah non, mais okay. Là, on reste sur la commission.
2: D'accord. Bon, Louis et Com, on va marquer une deuxième pause musicale. Alors, Louis, tu as demandé qu'on écoute une chanson, I Took a Pill in Ibiza.
4: Ouais.
2: C'est quoi cette histoire?
4: Donc c'est une musique que j'aimais particulièrement. Elle faisait référence notamment à la ville d'Ibiza, une ville très festive. Donc moi je suis aussi quelqu'un qui aime faire la fête. Donc j'aime bien profiter de la vie. Donc j'aimais bien la musique aussi, la vibe un peu. Elle faisait été, un peu argent, donc je l'aimais bien, je l'ai choisi.
2: T'es allé à Ibiza, non?
4: Non, pas encore.
2: Je sais pas si ça vaut le coup, mais enfin bon. Si on aime faire la fête, c'est clair. Alors donc, ouais. Et donc en fait, dans cette chanson, quand même, ça raconte la désillusion face au succès et à la célébrité. Hein, c'est un peu les paroles. Ce qu'on imagine comme une vie idéale, mais finalement, c'est l'histoire de quelqu'un qui était très célèbre, qui avait connu la reconnaissance, l'argent, les fêtes, les filles, l'amour, bon, etc. Mais qui en découvre surtout le côté vide, le côté solitaire, la perte des repères, donc, et la difficulté de rester soi-même. Louis, c'est quoi ta vie idéale, toi?
4: Moi, ma vie idéale, c'est d'être entouré par les bonnes personnes, choisies le plus tôt possible dans ma vie, pour éviter du coup les trahisons, le rapport à l'argent un peu toxique. Donc ouais, c'est un peu ça, avoir un bon entourage, un peu d'argent, puis surtout mener des recherches dans la santé.
2: Et toi, comme la vie idéale?
3: Moi, trouver une femme, partager la meilleure vie possible avec mon meilleur ami, fonder une famille. Et puis vivre ma vie comme je le souhaite et comme on le souhaite avec mon meilleur ami. Et mettre mes proches à l'abri aussi.
2: Voilà, ça au moins c'est clair, c'est pas démesuré, c'est pas quelque chose dans le métavers ou je sais pas quoi. C'est très concret, ça rassure un petit peu on va dire. Vous êtes quand même des jeunes gens normaux ou pas?
4: Oui.
2: Oui, oui. Enfin, Louis dit ça mais il a un grand sourire un peu carnassier. Bah, donc,
4: oui. Si je pourrais ajouter un truc, c'est que, on va dire, on a le rêve que tout le monde rêverait d'avoir, on va dire. Mais la différence, c'est que bah il y en a qui passent à l'action et il y en a qui attendent.
2: Et toi, tu es du quel côté?
4: Bah, je suis qui est passé à l'action.
2: Voilà. Comme aussi.
3: Bah, du coup, oui.
2: C'est bien. On va garder le contact, hein, tous les trois, parce que ça peut être utile un jour. Oui, donc on va quand même écouter I Took a Pill in Ibiza, c'est Mike Posner.

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1: Voilà, nous sommes toujours bien sur IDFM à l'écoute de ce rendez-vous compte avec deux phénomènes de l'intelligence artificielle et de la crypto-monnaie, etc. etc. Donc Louis et Com, quelles sont vos compétences, on va dire, qu'est-ce qui fait que vous réussissez bien dans ce domaine quand même? Vous êtes très très jeune, quelles sont vos compétences? Pourquoi ça marche?
2: Donc déjà moi je dirais que je me suis formé du coup les deux dernières années pour essayer de développer, essayer de maîtriser les outils. Parce que tout le monde pense que c'est facile, on a juste demandé à l'IA de nous faire un truc, elle nous le fait. C'est faux. Faut s'entraîner des dizaines d'heures par jour. Faut s'entraîner, refaire, essuyer les échecs pour, et parfois même encore maintenant, parfois ça ne marche pas toujours. Mais mes compétences surtout, c'est, on va dire, les animations 3D, c'est les sites immersifs. Et surtout, je suis très très doué parce que j'arrive à gérer le back-end de manière incroyable.
1: Le back-end, c'est quoi ça?
2: Ça veut dire en gros, c'est tout ce qui se passe en dehors de l'application. Donc c'est comment les outils communiquent entre eux, etc. Et donc ça, c'est très compliqué, notamment pour quelqu'un qui n'y connaît rien. Et du coup, je me suis surtout formé sur ça ces deux dernières années.
1: Et donc, tu as dû passer un temps infini, non?
2: Ah oui, bah j'enchaînais les cours, j'entrais chez moi, je m'entraînais. Surtout qu'il faut dire que pendant 2 ans, je faisais rentrer 0€ pour m'entraîner. Et au final, maintenant ça marche, tant mieux. Mais pendant 2 ans, je faisais ça sans garantie, on va dire.
1: Ouais, mais ça marche, finalement. Ouais. C'est un vrai entrepreneur, c'est ça aussi. Et toi, Com, alors tes compétences?
3: Alors, moi, j'ai eu la chance de me faire former par Louis, justement. Au lieu de devoir payer des formations, etc., il m'a formé, et en plus, à mon avis, plus rapidement qu'en regardant des formations, parce qu'il me formait sur le terrain directement. Et sinon, au niveau des compétences, j'ai à peu près les mêmes compétences que lui, juste le back-end. Pour moi, c'est encore trop vague, trop complexe. Du coup, je gère pas encore ça. Mais au niveau des sites 3D, etc., ça, je le fais.
1: Ok. Bon, on va écouter tout de suite. Il y a une pause musicale. Une troisième, ça s'appelle Kigo. Stole the Show. Pourquoi?
2: Bon, c'est pareil, c'est toujours la même vibe. C'est un peu la vibe été, argent, la vibe festive, tout ça.
1: En fait, ouais, ça raconte la réaction face aux échecs inévitables. C'est un peu ce que tu viens de dire, c'est-à-dire même dans ta vie numérique, toi qui es très pointu, très performant, il y a quand même des échecs. Comment tu réagis alors?
2: Bon, déjà, il y a plus d'échecs que de réussites, alors c'est un peu relou. Mais quand il y a les réussites, on se dit qu'on n'a pas fait ça pour rien.
1: D'accord.
2: Je le vis bien, franchement. J'aime bien maintenant commettre des échecs. Comme ça, je peux m'améliorer et éviter de les reproduire.
1: C'est sûr. Et dans la vie personnelle?
2: Dans la vie personnelle, il n'y a pas d'échec.
1: Ça, c'est bon. Vraiment de la chance. Et toi, Com?
3: Non, moi, je pense que d'échouer, c'est une bonne chose. Pourquoi? Parce qu'on peut justement apprendre de ses erreurs pour, justement, par la suite, pouvoir mieux réussir et pouvoir s'auto-améliorer. Et du coup, arriver à produire des choses qui sont, du coup, correctes.
1: Et on dit toujours, ce qui ne te tue pas te rend plus fort. En gros, c'est un peu ça, la résilience, quoi.
2: Ouais.
1: Voilà, on écoute. Donc, Kigo stole the show.

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2: Voilà, nous sommes toujours bien sur IDFM à l'écoute de ce rendez-vous compte où je reçois deux disciples d'Elon Musk, en fait, Louis et Com. Bah tiens, justement, Elon Musk, alors, c'est une référence ou c'est un côté de vous, c'est un bambin qui commence à peine à se débrouiller
3: Ouais, bah moi je parlerais que de son côté entrepreneur. Je dirais que son côté entrepreneur, c'est bah forcément c'est une idéologie, c'est un objectif à atteindre. Il a développé beaucoup d'entreprises, il a développé une banque, PayPal, il a développé le réseau internet avec Starlink, Neuralink pour le tout ce qui est lié au cerveau, Tesla. Il a vraiment tout développé, même l'intelligence artificielle. Donc ouais, forcément c'est un but.
2: En même temps, c'est un personnage un petit peu inquiétant.
3: Bah, je dirais inquiétant, mais je dirais que vaut mieux que ce soit lui qui ait autant d'argent que quelqu'un qui ne sache pas quoi en faire et qu'il dépense dans n'importe quoi, parce qu'il faut savoir qu'il vit dans une caravane, il est focus sur lui tout le temps, travaille 16 heures par jour. Même manger pour lui, c'est quelque chose un peu détestable. Il préfère travailler que de manger. Ouais, je trouve que il a beaucoup d'argent, mais il le dépense bien, il investit.
2: D'accord. Enfin, il y a quand même des projets un peu démesurés, non ? Envoyer l'humanité sur Mars, ou enfin, je sais pas.
3: Ouais. C'est des projets, on va dire, des grands projets. Mais
2: il y croit ?
3: Il y croit. Mais après, tout le monde croit en des grands projets. Ce qui compte, c'est pas d'arriver au grand projet, c'est d'essayer d'aller le plus loin possible.
2: C'est le chemin qui compte et pas forcément le but, ouais.
3: Et puis en plus, je suis beaucoup pour la conquête spatiale, donc pas forcément coloniser Mars, mais savoir ce qu'il y a derrière. Derrière notre système solaire, etc., ça m'intéresse.
2: Et toi, comme Elon Musk, une référence
4: Pas vraiment.
2: Pas vraiment ?
4: Non.
2: Pourquoi ?
4: Moi, ce qui m'impressionne, c'est surtout son parcours et comment il a fait justement pour devenir l'homme le plus riche du monde à l'heure actuelle et justement arriver à générer des centaines de milliards sur son compte. Après, son argent n'est pas vraiment sur son compte, c'est surtout sur ses entreprises, donc c'est pas vraiment de l'argent qu'il y a dans sa poche, lui. Mais bon, moi, de ça m'impressionne. Et puis, je suis une personne qui aime pas faire les choses à moitié et qui vise pas au plus bas. Je vise le top. Top du top.
2: Voilà, c'est bien. Et toi, Louis, à part Elon Musk, un modèle, une référence
3: Ouais, alors moi, je dirais Michael Jackson. Pas pour ce qu'il a fait, mais pour sa mentalité. Donc je trouve qu'il a été très intentionné envers les enfants malades. Il a été très intentionné envers la condition humaine tout court. C'est quelqu'un qui aime beaucoup faire des dons, qui aime beaucoup se préoccuper des autres. Et je trouve que c'est une bonne mentalité à avoir.
2: D'accord, bah écoute, il serait content d'entendre ça, parce qu'il en a entendu beaucoup d'autres qui vont pas forcément dans le même sens.
3: Ouais.
2: Voilà.
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2: Voilà, nous sommes toujours bien sur IDFM à l'écoute de ce rendez-vous compte où je reçois Louis et Com, donc deux développeurs numériques qui ont déjà beaucoup de réalisations à leur actif. Louis, alors le rôle de ton entourage, tes parents, comment ils réagissent face à ces entreprises assez fabuleuses, quoi?
3: Bah alors ma mère, quand je reçois de l'argent, à chaque fois elle a des petits virements sur son compte. Comme la dernière fois, elle a reçu un virement de 1000 euros et elle a pris 400. Et du coup, elle m'a donné que 600.
2: Oh, mais madame.
3: Non, mais elle a pris 400 pour les garder quand je serai majeur ou pour payer les impôts. Je paye les impôts. Et après, sinon, j'ai une copine. C'est ça, elle me soutient. J'ai mon meilleur pote, il me soutient. J'ai un entourage qui est présent pour moi.
2: Donc, qui t'encourage un peu. Qu'est-ce que disent les gens autour de toi?
3: Bah en fait, je pense qu'ils se rendent pas vraiment compte. Ma mère, par exemple, parfois, quand elle reçoit un virement de 1000 euros, enfin, quand je dis qu'un virement va arriver, elle y croit pas vraiment. Et puis après, quand elle le voit, c'est là qu'elle se rend vraiment compte que, c'est vrai. Et, ouais, je trouve que c'est surtout de la surprise. Ils sont contents, ils sont fiers. Est-ce que c'est de la motivation? Je dirais oui et non, parce que, en fait, j'aime beaucoup travailler seul, être seul. Mais c'est sûr que c'est toujours bien d'avoir des gens qui nous tirent vers le haut.
2: Mais c'est sûr. Alors, dernière pause musicale, on va retrouver Kygo, hein, toujours pareil, une chanson qui s'appelle Firestone. Pourquoi ?
3: Pareil, hein, comme les deux dernières musiques, c'est une musique un peu d'été, c'est vraiment, on va dire, une vibe heureuse.
2: Ouais, puis ça, en fait, ça raconte l'histoire d'une rencontre qui donne de la force, de l'élan, du sens. Est-ce que toi, tu as fait des rencontres décisives comme ça ?
3: Ouais, bien sûr, ma copine, ouais.
2: Dis-nous son prénom, si tu veux.
3: Elle s'appelle Oriane.
2: D'accord.
3: Et ouais, oui. Bah, je l'ai rencontré en 6e, puis oui. Bah on est toujours ensemble maintenant, et puis bah c'est très bien. C'est, je pense, la seule rencontre excellente que j'ai faite.
2: D'accord.
3: Enfin, après oui, forcément mon meilleur ami Com.
2: Que tu connaissais avant.
3: Ouais, voilà. C'est pas des rencontres qui sont arrivées une fois que j'étais dans le milieu, sinon forcément mes parents.
2: Voilà. Donc tous les deux, vous avez quand même une vie normale d'adolescent de votre âge. Oui.
3: Oui.
2: D'accord.
3: De toute façon, le but, c'est pas d'avoir une vie anormale à cet âge-là.
2: Ok. D'accord. Alors, dans 10 ans, vous voyez comment?
3: Bah alors.
2: Au fait, on va quand même, avant de dire ça, on va quand même écouter la chanson, oui, hein, oui. Kygo, Firestone.

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1: Voilà, nous sommes toujours bien sur IDFM à l'écoute de ce rendez-vous compte où je reçois Louis et Côme, deux développeurs numériques qui ont déjà beaucoup de réalisations à leur actif. Louis qui voudrait nous parler de son agence. C'est ça?
2: Voilà.
1: Vas-y, explique-nous tout.
2: Donc, ça s'est fait la semaine dernière. Du coup, j'ai enfin réussi à finaliser mon agence. Donc, c'est une agence, du coup, de développement web. Donc, et du coup, en fait, il y a tout un système derrière qui permet de chercher des clients, vérifier si jamais c'est des clients qui pourraient être des très bons clients ou plutôt des clients, on va dire, difficiles. Ça leur envoie des mails. Ça fait des relances et ça leur crée directement des maquettes, donc ça leur fait une maquette personnalisée totalement gratuitement avant même qu'ils aient à demander quoi que ce soit. Et donc c'est ça qui permet de convertir notamment les clients en ce moment, c'est vraiment de leur envoyer quelque chose de personnalisé gratuitement, comme ça ils ont confiance en nous et ils ont beaucoup plus de facilité à accepter une offre, même si jamais c'est un grand investissement.
1: Alors, une offre personnalisée, c'est-à-dire ?
2: C'est-à-dire que c'est un site qui est fait selon ce qu'ils proposent. Donc, c'est leur prix, c'est leur histoire, c'est leurs photos, c'est leurs images, c'est leur localisation. C'est eux qui décident de tout. Ils peuvent choisir les animations. Mais après, quand ça devient vraiment les animations, etc., on rentre dans le côté payant. Mais sinon, à part ça, le côté gratuit, c'est vraiment leurs images, leur prix qu'on va chercher sur Internet. Et après, on leur fait un petit truc gratuit, histoire qu'ils aient confiance en nous.
1: Voilà. On met un peu en forme leur histoire, quoi.
2: Exactement.
1: Puis je crois aussi que tu es en lien avec une salle de sport.
2: Voilà. Donc, à Saint-Louis-la-Forêt, du coup, Basic Fit... non. CrossFit Calmeta. Donc, je dois leur faire une application mobile. On est en collaboration pour faire une application mobile, une application web et un site internet. Vu que je connais le gérant de la salle de sport, normalement, je ferai une grosse réduction. Mais c'est un projet qui me tenait à cœur de le faire pour mon CV.
1: D'accord. Bah, ton CV doit être déjà pas mal rempli, on va dire.
2: Mon CV, bah, j'ai déjà une entreprise qui a voulu me recruter il y a quelques semaines. Elle m'avait envoyé une demande pour faire un rendez-vous. Ils voulaient me recruter, ils étaient prêts à m'offrir un beau salaire. Mais le problème, c'est qu'ils m'ont envoyé une demande un jour où j'avais cours. Donc du coup, j'aurais pas jamais répondu. Et puis, de toute façon, je pense que j'aurais pas accepté ce poste, parce que c'était un poste, on va dire, à plein temps. Enfin, je devais travailler beaucoup en dehors des cours et pour un salaire fixe. Donc j'allais refuser de toute façon.
1: D'accord. Monsieur refuse déjà à 17 ans des offres d'entreprise.
2: Ouais.
1: Ok. Et toi, Côme, des projets à moyen terme, à part bosser avec Louis, c'est déjà pas mal.
3: Ouais, non, pas vraiment.
1: D'accord. Louis, tu voudrais nous proposer une nouvelle musique, laquelle ?
2: Ouais, donc cette musique, elle s'intitule Torn, donc d'une certaine Nathalie. Donc j'ai choisi cette musique parce qu'elle m'inspire un peu de la sérénité dans le train de vie. Un train de vie plutôt paisible, dans lequel on se prend pas la tête. Et je trouvais que ça suivait un peu le train de vie que je souhaitais avoir à l'avenir. Donc j'ai décidé de représenter cette musique.
1: Alors, est-ce que tu écoutes de la musique quand tu crées toutes tes applis et tous tes sites web ? C'est possible ?
2: Alors, quand c'est une tâche que je peux faire sans rester concentré, oui, j'écoute beaucoup de musique. Mais après, quand il faut vraiment que je sois concentré, quand c'est une tâche très complexe, je coupe la musique parce qu'elle me dérange et je me concentre à fond. Et en plus, parfois, j'oublie de la réactiver parce que ça me prend parfois 2, 3, 4 heures, genre concentration maximale. Ça va même arriver plusieurs dizaines d'heures d'affilée de rester concentré.
1: Impressionnant. Et toi, Côme, tu travailles de la musique ?
3: Alors, moi, oui. Parce que sans musique, on va pas dire que je m'ennuie en travaillant, mais un peu quand même. Et puis ça me booste un peu. C'est un peu comme sur les jeux vidéo, quand on écoute de la musique, nos performances, elles sont, on va dire, développées, un peu plus poussées. Puis du coup, ça me permet du coup de produire des choses qui sont mieux que ce que j'aurais fait sans musique.
1: Quel genre de musique t'aimes bien ?
3: C'est un peu particulier, hein. Du métal et du rock.
1: Ah oui, là ça booste effectivement. Là ça donne de l'énergie, c'est ça ?
3: Ouais.
1: Merci.

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2: Notre émission va bientôt se terminer. Est-ce que vous auriez des conseils pour ceux qui cherchent à entreprendre comme vous?
3: Ouais, je dirais faut pas s'arrêter après les échecs, faut continuer. Et d'ailleurs, il y a un autre truc que beaucoup disent et que c'est faux, c'est qu'il faut travailler 16 heures par jour, etc. Faut rester lock-in, comme ils disent, c'est faux. C'est surtout sur la durée. C'est, on peut travailler une heure par jour pendant 2 ans et ça marchera mieux que quelqu'un qui a travaillé 16 heures par jour pendant 3 mois. C'est sur la durée qu'il faut persévérer.
2: Voilà. Comme t'aurais un conseil?
4: Ne pas avoir peur de se lancer.
2: Okay.
4: Parce que beaucoup de jeunes ont peur de se lancer, ils se forment pendant 2, 3, 4 ans, et au final, le temps il avance et t'as toujours rien fait. Donc c'est important de se former, mais si au final c'est pour rien faire et avoir peur de se lancer, il n'y a aucun intérêt derrière.
2: Ok, dans 10 ans, vous voyez comment?
3: Bon, moi dans 10 ans, j'espère avoir un train de vie plutôt tranquille. Donc ça veut dire un peu. Moi j'aimerais bien. Habiter là où il y a l'été toute l'année, donc voyager beaucoup et surtout beaucoup travailler. C'est un peu ma passion. Donc,
2: dans quel domaine, le numérique toujours?
3: Ouais, toujours. Dans le développement d'intelligence artificielle, surtout en Europe, parce qu'en Europe, je sais qu'on est un peu à la ramasse. Mais moi, j'espère un peu développer ça, avoir un train de vie paisible, voyager beaucoup avec ma famille et les gens que j'aime.
2: C'est quoi un train de vie paisible?
3: Pas de prise de tête, quoi. On n'a pas forcément besoin d'aller... de se préoccuper pour les choses banales de la vie. Le stress quotidien, par exemple, d'aller au travail, j'aimerais bien travailler quand je veux, d'où je veux, ou le stress de louper son train, tout ça.
2: Et toi, Com, dans 10 ans?
4: Pour ma part, moi, c'est d'avoir une femme, des enfants, et puis continuer mon aventure, essayer d'aller le plus loin possible avec Louis. Et puis, comme il a dit, avoir une vie paisible où on se préoccupe plus de grand chose, et les choses banales du quotidien, on ne fait plus attention. Puis on a un train de vie qui est confortable.
2: Et pas dans une caravane comme Elon Musk?
3: Non.
2: Vous voyez l'intelligence artificielle comment dans 10 ans?
3: Je pense qu'il y en a beaucoup qui disent que ça va être néfaste pour l'humanité, mais l'intelligence artificielle crée plus d'emplois qu'elle en supprime. Donc franchement, je trouve que c'est une très belle avancée technologique. Puis voilà.
2: Et toi, Com?
4: Moi, je pense que c'est une technologie qui va pouvoir permettre au système d'aller encore plus vite que ce qui va aujourd'hui, parce que comme il a dit, ça va remplacer des emplois. Du coup, il va y avoir de la perte d'emplois, mais il va y avoir en contrepartie des nouveaux emplois qui vont arriver sur le marché. Et par exemple, de faire travailler une secrétaire, la personne humaine, elle va prendre plus de temps qu'une intelligence artificielle pour, par exemple, traiter un dossier. Alors que l'intelligence artificielle, par exemple, en un quart d'heure, c'est fait, alors que l'humain, en une heure, elle aura fini le dossier. Alors que pendant ce temps-là, l'intelligence artificielle, si c'est 15 minutes par dossier, il en aura fait 4 en une heure.
2: Voilà.
4: Donc ça pourra permettre d'aller beaucoup plus vite. Et puis,
2: Et du coup, les gens qui travailleront dans ce domaine seront soumis à une pression très forte parce qu'ils devront faire toujours plus.
4: Je pense que du coup, si... les domaines comme ça ne vont plus forcément beaucoup exister, ça va justement être remplacé. Mais vu que ça va être remplacé et que ça a pu forcément exister, il va y avoir de la création d'emplois, par exemple gérer justement cette intelligence artificielle. Donc il va falloir justement s'adapter par rapport à ce changement.
2: Alors, jeunes gens, quelles sont vos impressions après cette première expérience de radio sur IDFM?
3: Très content, forcément. C'était une très belle expérience et j'espère réitérer ça par la suite.
2: Comme?
4: Très bonne expérience.
2: Voilà. Écoutez, je vous remercie. Voilà, c'était Didier sur IDFM pour un rendez-vous compte où je recevais deux petits génies du numérique et de l'intelligence artificielle. C'était Louis, merci.
3: Merci.
2: Et merci, Com.
4: Merci.
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2: Vous êtes toujours bien sur IDFM Radio à l'écoute de ce rendez-vous compte où, après Louis et Com, les deux très jeunes entrepreneurs en numérique et en intelligence artificielle, j'ai le plaisir d'accueillir pour la première fois un nouveau chroniqueur. Bonjour Xavier.
6: Bonjour Didier.
2: Alors comment pourrais-tu te désigner?
6: Je suis professionnel de la philosophie.
2: Ah, c'est pas mal ça. Ça impressionne tout de suite, c'est pas mal.
6: Je sais pas.
2: Non.
7: Je ne sais pas si ça impressionne, mais en tout cas, c'est le cas.
2: Vous êtes quelques-uns quand même.
7: Oui, oui, on est quelques-uns.
2: Alors, Xavier, en son temps, il y a bien longtemps, Léo Ferré chantait « Avec le temps va, tout s'en va ». Une vérité qui s'applique en particulier aux artistes qui peuvent passer de l'anonymat à la célébrité avant de retomber dans l'oubli. Donc, passer de l'ombre à la lumière et inversement. Xavier, c'est un thème très présent dans l'œuvre d'un autre chanteur que tu connais bien, aussi différent soit-il de Léo Ferré. Quel est ce chanteur?
7: C'est Aurel San. En fait, quand tu m'as dit que tu comptais nous faire parler sur le thème de l'ombre et de la lumière, bah, spontanément, ça m'a fait penser à Aurel San, puisque ce sont l'ombre et la lumière des thèmes conjoints et assez obsessionnels. Hein. Dernier vers du premier et du dernier morceau de son avant-dernier album, nom de sa tournée, nom d'une playlist réalisée par son frère, nom d'un morceau avec Nekfeu et Damso, et nom du documentaire qui lui a été consacré. Donc, en dehors du fait qu'on trouve de l'ombre et de la lumière partout dans ses textes, même sous cette étiquette-là, c'est vraiment quelque chose de très important chez lui.
2: Alors, avant de commencer cette chronique, tu m'as expliqué que Aurel San était un montagnien.
7: Oui, Aurel San est un montagnien, c'est-à-dire que c'est un penseur qui estime qu'on va atteindre la sagesse ou une certaine forme de sagesse existentielle à partir de la réflexion sur soi-même, davantage qu'à travers l'étude de ou les enseignements livresques qu'on pourrait avoir à partir des propos d'autres personnes. Donc il se fondait essentiellement sur son expérience et son existence.
2: Montagnien de Montaigne.
7: De Montaigne, qui disait qu'il s'étudiait plus que tout autre sujet, que c'était sa métaphysique et sa physique.
2: Pour en revenir à Aurel San, que représente l'ombre pour lui?
7: Alors l'ombre pour Aurel San, c'est la référence au passé, en général teintée de regrets, davantage encore que de nostalgie, la conscience aiguë d'avoir accumulé les échecs, et l'effort qui sera fait sur cette réflexion sur l'ombre, ou relative à l'ombre, l'amènera à envisager des perspectives un peu plus positives, qui nous guident vers la lumière, et qui va représenter du coup l'espoir, l'attente d'un jour meilleur, ou la réalisation d'un projet.
2: En fait, ça c'est une notion assez universelle.
7: Tout à fait, c'est très classique.
2: Voilà. Alors tu as dit que pour lui, l'ombre c'était les regrets et un peu la honte de ses faits passés, mais en même temps la lumière est toujours liée à cette ombre.
7: Tout à fait, parce qu'il le dit d'ailleurs dans certains morceaux, hein, il passe son temps à suivre son ombre et il le caractérise de façon assez significative comme étant une forme de syndrome de Peter Pan. Très fréquemment, on met l'ombre derrière soi et on a l'impression qu'on précède son ombre. Tu sais que dans Peter Pan, l'ombre se trouve devant le personnage et donc lui, il le caractérise très bien comme ça. En fait, ce qui l'incite à s'orienter vers le futur, c'est la réflexion sur le passé, donc sur son expérience, donc sur son ombre, ses échecs et ses regrets.
2: Alors, parmi ses échecs et ses regrets, peut-être un de ses tout premiers titres.
7: Oui, notamment, bah, il le dit, hein, très rapidement, à partir de son deuxième album, il avait composé un morceau qui a fait polémique à un moment donné, qui s'appelait Sale pute, dans lequel le personnage narrateur Aurel San incarnait un espèce de loser alcoolique qui en voulait énormément à sa conjointe qui l'avait trompé. Ça a fait un scandale, parce que les textes étaient violents, parce que c'était du rap, parce que c'était à l'époque, parce qu'aujourd'hui ça se dénonce et c'est bien normal. Mais d'un autre côté, quand on imagine Fou d'amour de Johnny Hallyday, le féminicide il est là et personne n'a fait de procès à Johnny Hallyday.
2: Il est trop tard en toute
7: il
2: façon.
7: Il est trop tard de toute façon.
2: Dommage. Ça c'était une période un petit peu ombrageuse, on va dire.
7: Oui, c'est ça. Pour lui, en fait, c'est un échec du texte parce que évidemment que c'était à prendre au second degré, évidemment qu'il fallait dénoncer l'attitude et le comportement du personnage qu'il incarnait, mais il s'est rendu compte qu'en fait le morceau était mal interprété, que s'il l'était mal, c'était peut-être pas de la faute des auditeurs, peut-être que lui-même avait trop surjoué la violence dans sa vidéo, dans les textes, etc.
2: Alors après ce passage, disons, dans l'ombre, il s'est plutôt intéressé à des projets futurs.
7: Exactement. Alors le premier projet futur, la première lumière qu'il attend, c'est la reconnaissance, l'existence d'abord en tant qu'artiste, ce qui lui est arrivé assez vite, hein, parce qu'il a quand même connu le succès très rapidement, et pas seulement suite à la polémique qu'on vient d'évoquer. Et une fois qu'il a atteint cette forme de succès, ça ne lui a pas suffi. Manifestement, il a eu des regrets parce que ça a impliqué des compromissions, des essais pour essayer de se faire, tenter de se faire reconnaître dans certains milieux par certains collaborateurs, certains artistes avec lesquels il souhaitait collaborer ou pas, faire des feats ou pas faire des feats. Et aujourd'hui, son projet nouveau était de faire un enfant. Maintenant, il a encore l'enfant, donc on peut s'attendre à ce qu'il y ait bientôt une nouvelle ombre sur le tableau, la crise d'adolescence ou je ne sais quoi. Et alors, il attendra peut-être, comme la lumière, sa retraite ou je ne sais quelle chose.
2: Alors justement, Maintenant, les doutes sur la capacité à assumer ce projet d'enfance étaient remettre en question de l'ombre sur la lumière et montrer qu'entre souvenir et espoir, la réflexion est toujours quand même une pensée sur le temps.
7: Hein, c'est ce que tu disais. Ouais, c'est une pensée sur le temps. Et c'est en ce sens-là que, bon, non seulement il est montagnien, mais il est aussi très héraclitéen, donc en référence au philosophe grec de l'Antiquité, Héraclite, qui pense que nous vivons avant tout dans le temps, que tout se transforme, que nous ne vivons jamais, nous ne baignons jamais deux fois dans le même fleuve qui est le même et n'est pas le même à travers le temps, puisque l'eau s'écoule constamment. L'eau, c'est la métaphore du temps. Apparemment, Orelsan, obsédé par le temps, a tout à fait intégré ce genre de métaphore, et le jeu de contraste très caractéristique aussi d'Héraclite, qui était surnommé l'obscur, dans les formes de textes qu'il propose, certainement d'ailleurs par des intermédiaires du style Cocteau et d'autres poètes intermédiaires.
2: Tu disais aussi, tu parlais de l'exemple qu'on ne se baigne jamais dans le même fleuve, et puis la vie n'est pas un long fleuve tranquille.
7: C'est ça, la vie n'est pas un long fleuve tranquille, et si ça l'était, ce serait à mourir d'ennui, donc je pense que de toute façon ça n'intéresserait pas.
2: Voilà, alors tu fais aussi allusion à quelqu'un qui a marqué, disons, la philosophie et la pensée des années 70. Un certain Guy Debord.
7: Oui, un certain Guy Debord qui lui aussi est fasciné par l'écoulement du fleuve. On le voit dans ses films quand il regarde la Seine s'écouler en buvant des litres et des litres d'alcool avec ses amis. L'alcool, c'est aussi le liquide qu'on ingère pour faire passer le temps. Et ce par quoi on s'empoisonne, puisqu'en fait, laisser s'écouler ce temps trop vite, ça va nous amener à avoir des regrets et éventuellement d'ailleurs se rendre malade et se précipiter vers une fin obscure qu'on ne voudrait pas avoir. Celle de Guy Debord, par exemple, mais celle qu'Orelsan essaye de fuir.
2: Voilà, la différence entre les deux, elle est là.
7: Elle est totalement là, mais par contre, le point commun, c'est que pour l'un comme pour l'autre, être, c'est systématiquement devenir, et donc on est toujours dans ce mouvement, mais ce mouvement reste toujours positif chez Orelsan, contrairement à certains penseurs désespérés du style Debord et certains situationnistes.
2: C'est très clair au moins. Je vous avais dit qu'il était bon quand même.
7: Merci.
2: Est-ce que pour toi c'est une problématique aussi, le temps, l'ombre, la lumière?
7: C'est une problématique, je ne sais pas, en tout cas c'est un enjeu de sagesse, c'est certainement le cas, puisque se rendre compte qu'en fait on ne restera jamais ce qu'on est en train d'être nous permet de nous apercevoir que les efforts doivent être constants, que vivre c'est agir, et donc on ne peut pas se reposer sur l'image qu'on a de soi, ou comme le dit Orelsan, on finit de toute façon par devenir ce qu'on voulait être.
2: Ah, c'est pas mal ça. Franchement, c'est pas mal, je suis content. Xavier, pour finir, tu vas nous proposer un titre musical.
7: Oui, alors c'est un morceau du coup caractéristique, on voit que les derniers vers vont reprendre justement les notions dont nous avons beaucoup parlé aujourd'hui. C'est le morceau Shonen, donc c'est le premier morceau de l'avant-dernier album d'Orelsan qui s'appelait Civilisation, qui va se terminer sur une référence à l'apocryphe de Lavoisier où tout se transforme, et notre petit gimmick Ombre et Lumière.
2: Xavier, on te retrouve le mois prochain pour une nouvelle chronique philosophique.
7: Avec grand plaisir.
2: Merci à toi Xavier.
7: Merci à toi Didier.

Ainsi se termine notre rendez-vous compte consacré principalement aujourd'hui à Louis et Côme, deux très jeunes entrepreneurs déjà très performants en numérique et en intelligence artificielle. Et on a eu aussi le plaisir d'accueillir pour sa première chronique Xavier, professionnel de la philosophie, s'il vous plaît, très performant lui aussi, qui nous a expliqué la complémentarité de l'ombre et de la lumière en établissant un parallèle entre Orelsan et Héraclite. Rendez-vous compte. Xavier, que l'on retrouvera donc le mois prochain pour une nouvelle leçon de sagesse, puisque c'est l'objet même de la philosophie. Et quant à moi, Didier, je vous donne rendez-vous la semaine prochaine, même heure, même adresse, pour un nouveau numéro de Rendez-vous Compte sur IDFM Radio, évidemment. Un Rendez-vous Compte spécial, comme chaque dernier jeudi du mois, avec mes autres amis chroniqueurs, sur un thème choisi en commun. Je vous retrouve également désormais chaque mardi matin vers 9h15, lors de la matinale de Christophe, pour ma nouvelle chronique, Trend, qui passe en revue le nouveau lexique sociétal des tendances générationnelles qui fleurissent en particulier sur les réseaux sociaux. Rendez-vous compte et Trend en podcast sur le site d'IDFM Radio, bien entendu. À bientôt.

0: Bonjour à toutes et à tous, c'est Christelle sur IDFM Radio. Je suis heureuse de revenir sur le plateau des Secrets de la Servante, votre émission culture qui donne la parole aux artistes du spectacle vivant. Aujourd'hui, nous allons parler d'amitié, celle qu'on croit indestructible, avec qui on danse, on rit, on refait le monde. Et si quelqu'un vous révélait quelque chose d'horrible sur un de vos amis? Voilà le point de départ du spectacle Un soupçon d'amitié qui nous réunit aujourd'hui. Pour en parler, j'ai le plaisir d'accueillir Chloé Froget qui signe la mise en scène de ce spectacle, Philippe Weissert qui incarne Joachim, cet ami si charmant, si généreux et si mystérieux, et Simon Larvaron qui joue Louis, dont l'amitié est loyale et irréfutable. Chloé, Philippe, Simon, bienvenue au micro des Secrets de la Servante.
1: Merci beaucoup.
0: Alors, on va démarrer par un tour de table, comme je fais d'habitude, pour vous présenter à nos auditeurs. On commence par toi, Chloé, honneur aux dames. Tu as plusieurs cordes à ton arc. Tu as commencé par la danse, et puis après le théâtre. Tu es comédienne, tu es metteuse en scène. Raconte-nous un peu ton parcours.
2: C'est apparemment la peur de s'ennuyer, surtout. Oui, j'ai commencé par la danse. J'ai une maman qui est professeure de danse, et donc j'ai fait mes premiers pas sur une scène à l'âge de 3 ans avec la danse. Et puis, je me suis dirigée vers le théâtre à l'adolescence, et ça ne m'a plus quittée. Et j'ai fait un parcours avec une école de théâtre à l'école Claude Mathieu dans le 18e à Paris. Et ensuite, j'avais très très envie de monter des projets qui me tenaient à cœur. Donc j'ai, en collaboration avec Virginie Bellini, créé une compagnie de théâtre, Le Jeu du Hasard. Et j'ai le plaisir de mettre
0: de
2: en scène...
0: De diriger, du coup tu diriges, t'es directrice artistique. De cette compagnie. Et donc tu parles-nous un peu de ton papa, parce que du coup c'est l'auteur du spectacle dont on va parler aujourd'hui.
2: Ouais, Philippe Froget, mon papa, qui fait partie des papas qui écrivent des textes pour les anniversaires, pour les mariages, pour les réunions familiales, et qui a un talent fou et qui un jour s'est dit tiens, ma fille est metteuse en scène, comédienne, si j'écrivais sous forme de pièces de théâtre mes prochains écrits. Et puis bah voilà, c'était beau. J'ai eu envie de les monter et ça est devenu une collaboration artistique depuis une dizaine d'années, et c'est surtout une chance folle de bosser
0: mais carrément
2: avec son père.
0: Donc ça se passe bien, la collaboration,
2: ça se passe bien. C'est des grosses négociations familiales. Ça anime les repas de famille, mais non en vrai ça se passe très très bien. On en fait un jeu, et c'est ça qui est la force, je crois, d'avoir gardé ce côté enfant dans la création.
0: Super. Et comment as-tu rencontré du coup Philippe et Simon, à qui tu as proposé les rôles?
2: Philippe, je l'ai rencontré parce qu'il travaillait avec Christophe Charrier, qui a composé la musique du spectacle d'ailleurs, et on fait partie un peu des mêmes réseaux depuis longtemps, et je l'ai vu sur scène et je me suis dit oh, voilà, c'était lui, c'était sûr, et c'était sûr depuis le début, et donc j'arrivais pas à me départir de lui dans ma tête. Donc je lui ai dit tu veux bien lire un texte, puis tu veux bien passer une audition. Voilà, ça s'est fait comme ça, je crois. Et Simon, pareil, je l'avais vu jouer dans plusieurs spectacles, mais on n'avait pas encore eu l'occasion de se rencontrer. Et je sais pas pourquoi, il avait la tête du type, quoi. Et je me suis dit, tiens, il ferait un bon diplomate, celui-là. Et donc, c'est comme ça que je lui ai proposé de passer l'audition également. Et bon, ils ont tout déchiré, forcément, c'est eux qui ont été pris.
0: Bien sûr. Donc, Philippe.
1: Oui.
0: Philippe, tu es comédien. Nomination de Molière, j'ai vu ça. Prix Spédidam, vas-y, raconte-nous un peu.
1: Non mais si tu veux parler même Molière, mais c'est pas personnel. Non, oui, nomination Molière et Spédidam, ça c'était pour une comédie.

0: Ben oui. oui, des plein grosses... d'autres pièces. Ben, je commence à accumuler les années, donc forcément un petit peu aussi les, heureusement les spectacles. Quoi?
1: Tu as été dirigé par Xavier Lemaire.
0: J'ai
1: Lemaire,
0: fait plusieurs spectacles avec Xavier Lemaire. J'ai fait un long travail de compagnie avec Jérôme Imar et Eudes Labrusse au sein de la compagnie du Théâtre du Mantois. Donc ça, c'est, je sais pas, entre 5 et 10 spectacles, quoi, quelque chose comme ça.
1: Oui.
0: Le dernier en date étant La Guerre de Troie en moins de 2, qu'on a beaucoup joué, qui a beaucoup tourné, qui était un super spectacle. Voilà, par ailleurs, j'ai rejoint l'équipe de Adieu Monsieur Hoffmann, mis en scène par Philippe Daguerre. Je suis le dernier auto-abetz en date. Voilà, je viens de travailler avec Charlotte Mazneff sur le cercle de Créc Caucasien. Enfin, bon, une vie de comédien.
1: Une actualité chargée, quand même. Simon.
2: Oui.
1: Ici présent.
2: Oui, tout à fait.
1: Alors Simon, pareil, plusieurs cordes à ton arc. On peut te voir au théâtre, mais on a pu te voir aussi au cinéma et puis sur Canal+ dans Borgia.
2: Ouais, tout à fait. Incroyable ça. J'ai même commencé par ça en sortant de l'école du conservatoire du 9e arrondissement de Paris. Je me suis retrouvé dans les Borgia à jouer le roi de France et c'était un peu fou quoi. Je me rendais pas trop compte dans quoi j'allais. Et puis voilà. Et en fait, c'était vraiment, c'était incroyable sur tous les plans. C'est-à-dire que c'était une équipe internationale. On jouait en anglais. Moi, je jouais un roi de France, donc j'avais un bon accent français. Il y a pas de souci. Avec donc des acteurs américains, européens, avec donc Tom Fontana qui crée cette série, qui est un grand showrunner américain, et voilà, d'une simplicité et d'une gentillesse déconcertante, et ça se passe tellement bien que je reviens dans la deuxième saison, et c'était une aventure incroyable pour commencer. Ouais. Et puis après, j'ai joué avec Chantal Latsou. Donc quand même, on fait quand même aussi des grands écarts qu'on adore parce que. J'ai joué pendant 2 ans Nelson avec Chantal Latsou et c'était quand même un pur bonheur parce que il y a eu une équipe incroyable, Armel, Éric Legérias, Simon Janin, Clément Sansot, je dois oublier plein de monde, écrit par Jean-Robert Charrier, mis en scène par Olivier Massé et Jean-Pierre Dravel. Et en fait c'était très joyeux. C'était très joyeux. Moi, ça m'a appris à jouer la comédie et la comédie de boulevard et choses que je n'allais jamais voir et que je connaissais pas. Et donc, j'ai appris en faisant. Et c'était très joyeux. Et puis, Chantal est très généreuse. Et on a passé une année de tournée en plus d'une année parisienne formidable.
1: Génial. Alors, je reviens sur toi, Philippe. Le personnage que tu incarnes, du coup, tu es le gentil, l'ami magnifique, celui qui donne beaucoup.
0: Un gars sympa quoi.
1: Un gars super sympa. Comment on arrive à jouer un personnage dont on ne peut pas tout dire finalement sur scène?
0: En se posant finalement le moins possible la question de que s'est-il vraiment passé. Enfin, j'ai pas du tout construit ça comme ça en fait. J'avais même dit ça à Chloé à un moment. Que finalement de savoir est-ce que ou est-ce que pas, on en reparlera, ouais. Mais que finalement quelque part c'était pas mon problème puisque clairement ce personnage est lui il vit sa vie, il a sa légende entre guillemets, est-elle réelle ou pas, pour qu'elle soit bonne de toute façon, voilà, donc lui c'est un bon ami, il a rencontré ce couple il y a je sais plus un an et demi à peu près, ils sont devenus vraiment super potes, ils se voient 3 fois par semaine et tout jusque là tout se passe bien.
1: Jusque là tout se passe bien. Toi Simon, donc tu es l'ami de cette personne et tout se passe bien jusqu'à ce que le doute s'installe.
2: Exactement, ouais. Louis et Daniela, joués par Ariane Brousse, on forme tous les deux un couple de Français expatriés en Argentine qui sont installés depuis quelques temps et ils trouvent en Joachim, joué par Philippe, quelqu'un, un ami si proche qu'il en devient un peu la famille, et donc quelqu'un

0: pour lequel ne se pose aucune question. Alors, voilà, ils se sont sans doute posé des questions, puisqu'il est d'origine allemande, on sort de la guerre, on est dans les années 60, donc tout le monde se pose des questions à ce moment-là. Mais vraisemblablement, les questions... les réponses ont été bonnes et il fait partie de la famille avec eux et donc ce couple-là est en prise aux révélations du personnage de Simon Benkemoun joué par Cyril Romoli qui vient leur dire à leur première rencontre tous les trois j'ai des soupçons sur votre ami Joachim, je crois qu'il n'est pas l'homme que vous pensez qu'il est réellement. Et donc, voilà, nous, on est là à ne... Moi, je veux pas vraiment savoir, parce que j'ai confiance. Daniela veut savoir. Donc, il y a aussi cette confrontation dans le couple, de savoir pourquoi l'un veut savoir, l'autre un peu moins. Donc, il y a le soupçon d'amitié, puis il y a aussi la fracture dans le couple, et puis il y a le... Ils essayent d'avancer tous les deux ensemble avec cette problématique. Parfois on pense avoir des réponses, et puis on n'en a pas, et puis parfois on pense avoir une réponse qui finalement est autre chose. Donc on avance comme ça dans le spectacle avec le couple et les révélations qui sont plus ou moins faites.
1: Et en plus, ça laisse cheminer le spectateur.
0: Exactement.
1: Aussi dans ses réflexions.
0: Et parce que Philippe, effectivement, son personnage, il n'a pas forcément à jouer, savoir si ce qu'il dit est vrai ou pas, puisque dans l'écriture de Philippe Roget, toutes les réponses ne sont pas données à la fin non plus. Donc en fait, il y a aussi un suspense et une liberté là-dessus. On oriente peut-être des choses, mais il reste la place pour imaginer des choses aussi.
1: Alors je vais redonner le pitch pour nos auditeurs. Tel qu'il est écrit, hein, c'est donc le spectacle s'appelle Un soupçon d'amitié. Que feriez-vous si votre meilleur ami était suspecté des pires atrocités? Voilà la question à laquelle Daniela et Louis sont confrontés. Nous sommes en Argentine, en décembre 1961. Daniela et Louis reçoivent chaque semaine Joachim, leur ami le plus cher, jusqu'au soir où un visiteur vient leur faire des révélations sur Joachim. Il serait un criminel de guerre. Face à de telles accusations, la loyauté doit-elle alors s'incliner devant la suspicion? Voilà, en gros, le pitch.
0: Vaste programme.
1: Et c'est un vaste programme. on parlait justement du titre, Un soupçon d'amitié, un titre qui est super bien choisi d'ailleurs, puisque...
2: Par l'auteur.
1: Par l'auteur, où on retrouve les deux mots phares du spectacle, hein, l'amitié et le soupçon. Tu nous disais, Chloé, tout à l'heure en aparté, que le titre, enfin, il y a eu plusieurs titres.
2: Mais oui, ça a beaucoup changé. C'est très important un titre d'un spectacle parce que c'est la première image que les spectateurs vont avoir et le premier facteur d'imaginaire justement sur ce qu'ils vont projeter. Et c'est vrai qu'il y a eu plusieurs titres. Le premier, c'était Un tout dernier tango, qui amenait à penser qu'on allait voir un spectacle de danse. Mm-hmm. Et donc, même si effectivement, on en parlera peut-être tout à l'heure, mais la danse est une grande partie aussi de ce spectacle puisqu'elle rythme la vie du personnage de Daniela. Ça n'est pas le sujet premier de la pièce qu'on propose. On est vraiment dans du théâtre contemporain. Le deuxième titre a été 33 tours parce qu'il y a un gramophone sur le plateau qui est un comme le cinquième personnage de ce spectacle. Mais il faut savoir quand même que Cyril Romoli, qui interprète Simon Benkemoun, est un grand chanteur, compositeur et donc a fait beaucoup de comédies musicales. Et quand on a commencé à faire un spectacle qui s'appelait 33 tours avec Cyril Romoli dedans, d'un coup les gens étaient persuadés qu'on montait un spectacle musical. Et comme on voulait pas que ça prête à confusion, on a changé la donne. Et puis la deuxième chose, c'est que mon neveu m'avait dit, quand je lui avais dit tiens, on envisage d'appeler le spectacle comme ça, m'avait dit oh là là, d'accord, c'est un spectacle pour les vieux. Et donc comme on s'est dit tiens, nous au contraire, l'envie avec cette compagnie, entre autres, c'est que ça soit que ça puisse transcender les générations et que de faire venir le public d'aujourd'hui, en fait, hein, souvent on dit public de demain, mais le public d'aujourd'hui dans les salles, là je me suis dit, ah, il y a un petit truc de 33 tours pour un jeune de 15 ans, ça n'envoie pas la bonne image. Alors qu'Un soupçon d'amitié, il a découvert le spectacle, il m'a dit qu'il avait adoré, mais que effectivement il préférait ce titre là aussi. Je pense que ça a joué dans la balance,
1: d'où toutes les négociations familiales.
2: Exactement. Et finalement, c'est les enfants qui gagnent.
1: Donc Donc Philippe Roger, lui, il écrit beaucoup sur les relations humaines, en fait, et aussi sur tout ce qui est mémoire de guerre.
2: Oui, en fait, il est passionné d'histoire avec un grand H, et particulièrement des temps de conflit, alors là qui touchent la France, mais qui sont internationaux, et particulièrement de la nature humaine dans le cadre de ces conflits. C'est en fait, c'est une manière de s'identifier et de se dire qu'est-ce que je ferais et qu'est-ce que j'aurais fait moi à leur place. C'est de se dire que souvent quand on parle de ces événements-là, on va ressortir deux, trois parcours de gens notables, de héros ou au contraire de criminels de guerre. Mais finalement, c'est toi, c'est moi, c'est nos voisins, c'est nous. Et donc, ça nous paraît un peu utopique, mais ça permet de rapprocher tous ces personnages de nous en se disant, bah ouais, mais en fait, si demain ça arrive à ma porte, qu'est-ce que je fais moi? Et je crois que c'est, Philippe Froget, je donne le nom de famille à chaque fois parce que on a un Philippe Weissert à notre table. Philippe Froget, il a cette envie de se questionner sur cette nature humaine qui n'est pas manichéenne, c'est pas blanc ou noir, on est tous multiples et voilà.
1: Très bien, on va faire une petite pause musicale pour rentrer dans l'ambiance du spectacle, si vous voulez bien. On va écouter de la musique signée Christophe Charrier. On écoute et on se retrouve juste après.

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1: De retour sur le plateau des secrets de la servante sur IDFM Radio. Je suis avec Chloé Froget, Philippe Vessert et Simon Larvaron pour parler du spectacle Un soupçon d'amitié qui se joue en ce moment à Paris au théâtre actuel La Bruyère. On va en reparler. Alors, la thématique historique de ce spectacle, c'est quand même une histoire avec un grand H, qui n'est pas l'axe principal, hein, puisque l'axe principal, c'est l'amitié. Mais l'action se déroule à Buenos Aires, donc en Argentine, et il est question que l'Argentine, dans les années 60, ait accueilli, après-guerre, un certain nombre d'anciens nazis en fuite. Qui changeait parfois d'identité pour se fondre dans la population. Donc ça c'est la thématique de départ, en fait.
2: Si on veut parler de la thématique historique, il y a un truc qui quand même reste assez original sur ce spectacle, c'est que on a fait beaucoup de choses et c'est super sur la Seconde Guerre mondiale, sur les nazis, et il n'y a pas tant de choses que ça qui existent sur la traque des nazis après et ce que ça raconte de ce qu'est la traque des nazis, c'est-à-dire que c'est aussi quelque chose qui n'est pas aussi facile que ça. On peut pas dire la traque des nazis c'est facile, je vais quelque part et ça va se passer facilement parce que je sais qui c'est. Non, c'est un peu plus complexe.
3: C'est des années de travail.
2: Exactement.
3: Des années de recherche, parce qu'ils n'ont pas droit à l'erreur, en fait, ces gens-là.
2: Voilà. Et l'erreur a pu exister. Possiblement, parce que ce qu'on sait nous aujourd'hui, eux ne le savaient pas à l'époque. Donc c'est aussi voir cette période.
1: Un nouvel angle
2: exactement,
1: de cette période.
2: Exactement. C'est-à-dire que, et c'est là où l'aspect humain est le thème central de cette histoire, c'est que en fait, si nous aujourd'hui on a des certitudes sur cette période-là, enfin plus ou moins, eux n'en avaient pas beaucoup. Et encore moins en Argentine à cette époque-là. Et donc du coup, tous les questionnements que traversent les personnages fait qu'on s'identifie à leurs problématiques sur la confiance, l'amitié,
1: la loyauté,
2: la parole, voilà.
1: Ce qui nous amène du coup à parler de la thématique essentielle qui est relationnelle, en fait, l'amitié et ses limites, du coup.
3: Oui, moi je pense que déjà le premier thème en tout cas qui est abordé, c'est la capacité qu'ont les lecteurs ou les spectateurs, ou même nous dans la vie de tous les jours, à plaquer des préjugés sur les gens qu'on rencontre. Et c'était un peu l'idée aussi de ce spectacle-là, mettre le spectateur face à la possibilité de plaquer des préjugés sur les personnages, et au fur et à mesure se faire balader avec le « ah oui, il est effectivement comme ça », ou « oh non, au contraire, je me suis trompée », et faire vraiment ce va-et-vient pendant tout le spectacle. Et c'est dans ce tourbillon-là que se retrouvent les personnages. Alors particulièrement le couple Louis et Daniela, interprété par Simon et par Ariane, parce qu'ils sont au cœur de cette intrigue-là et de cette suspicion-là. Mais tous, en fait, tous les personnages se remettent à un moment en question sur qu'est-ce que je fais de la situation dans laquelle je me retrouve aujourd'hui. Et j'espère que c'est ce qui arrive jusqu'au spectateur qui, lui, se retrouve à faire les montagnes russes tout spectacle sur ses croyances.
1: Tout à fait. Et se positionne aussi, se questionne lui-même, à savoir si j'étais à cette place, qu'est-ce qui se passerait.
2: Oui, et d'autant plus que on se l'était dit tout à l'heure, et c'est que c'est une fiction historique, c'est-à-dire qu'il y a un endroit où comme ces personnages à cette époque-là, ils ne savent pas tout, donc l'histoire aussi qu'on raconte, il y a des choses qui peuvent se décaler par rapport à la vraie histoire, et c'est normal puisque en fait on est confronté à une réalité qui n'est pas la même que celle qu'on connaît aujourd'hui.
1: Et si on faisait un petit extrait du spectacle, là, justement, pour représenter ce qu'on vient de dire. Vous nous avez choisi un petit moment. C'est quelle scène?
3: On est à la scène 5 du spectacle, sur à peu près 16 scènes. Et on est juste après le fait que Louis et Daniela aient rencontré Simon Benkemoun, qui leur a fait des révélations sur leur ami Joachim. Et donc, on est directement face à leur première réaction suite à cette situation-là. Et l'arrivée surprise de leur ami Joachim. Je me permets de préciser que je vais prendre en charge le rôle de Daniela.
1: Tout à fait.
3: Mais que c'est la talentueuse Ariane Brousse qui le fait d'habitude, donc je suis très stressée, mais je vais essayer de me mettre dans ses petits chaussons, en tout cas essayer d'être à la hauteur de son talent.
1: On vous écoute.
2: Et qu'est-ce qu'on fait de ça maintenant ?
3: Que veux-tu qu'on en fasse ?
2: Enfin, Daniela, demain on revoit Joachim et on se tait.
3: Bien entendu qu'on se tait.
2: Ce qui signifie que l'on cache à notre ami, celui qui nous est le plus proche dans ce pays, celui qui partage nos dîners trois fois la semaine, on lui cache les horribles soupçons qui passent sur lui.
3: En effet.
2: Mais comment va-t-on faire, ma chérie ? Je te le demande, comment va-t-on faire ?
3: On va se taire, c'est tout, comme on l'a promis.
2: Mais c'est impossible, je ne vais pas pouvoir y arriver. Je ne vais pas pouvoir regarder Joachim droit dans les yeux sans lui avouer cette visite. Enfin, Daniela, Joachim est mon ami, notre ami, enfin, ces accusations à notre époque, peut-on faire plus grave ? Je te le demande, ma chérie, peut-on faire plus grave ? Bon, après tout, fais comme tu veux, mais en ce qui me concerne, c'est au-dessus de mes forces.
3: Mais Louis, nous n'avons pas le choix, nous avons donné notre parole.
2: Notre parole, ma chérie, si... Et si tu prenais une balance, que sur un plateau tu poses notre parole, et sur un autre notre amitié, selon toi quel serait le plateau le plus lourd, le plus important ? Je te le demande.
3: Mais il ne s'agit pas de choisir entre notre amitié et notre parole, Louis. Monsieur Ben Camus ne nous a présenté aucun argument confortant ses soupçons. Aucun. Nous n'avons donc aucune raison de douter de notre ami. Nous avons donné notre parole. Nous n'avions qu'à le laisser repartir avant qu'il nous en dispute, mais maintenant c'est trop tard. Cette question... Nous aussi, nous nous la sommes posée, n'est-ce pas ?
2: Quelle question ?
3: Ah, mais ne fais pas là, Louis ! Toute personne rencontrant un Allemand après l'horreur qu'ils ont fait subir au monde se pose la question de son rôle pendant la guerre.
2: Mais évidemment que nous nous sommes posé la question, mais nous y avons répondu et nous avons tourné la page. Et Joachim est devenu notre ami.
3: Ta parole, Louis, tu as donné ta parole.
2: Bon, c'est un vrai piège.
3: Ce n'est pas un piège, c'est un serment. C'est Joachim.
2: Quoi ?
3: Joachim.
2: Ah, non, non, on n'ouvre pas la porte.
3: Quoi ?
2: On ouvre... Moi, si tu veux ouvrir, je vais dans la chambre.
3: Quoi ?
2: Mais moi, je ne vois pas.
3: Qu'est-ce que tu...
2: Je m'en vais.
3: Joachim, quelle surprise ! Non, non, ne me dites pas que je me suis trompée. Nous disons toujours bien ensemble demain et non ce soir.
4: Oui, mais oui, Daniela, c'est moi qui ai pas ma tête sur mes épaules. J'ai perdu mon portefeuille. Serait-il chez vous ?
3: Je ne l'ai pas trouvé. Où l'auriez-vous laissé ?
4: Je ne sais pas. Je peux chercher ?
3: Évidemment, évidemment.
4: Louis n'est pas rentré ?
3: Si. Il se repose.
4: Oh, il est pas malade ?
3: Non, non, non, juste un peu fatigué.
4: Il faut dire, avec ses chaleurs.
3: Oui, c'est étouffant.
4: Mais où l'ai-je mis, ce fichu portefeuille, bon sang ? Daniela, vous avez pas l'air en forme. Vous avez un problème ?
3: Non, aucun. Non, non, non, non, je vous assure, tout va bien.
4: Daniela, on ne doit rien se cacher entre amis, n'est-ce pas ?
3: Ah, le voilà !
4: Oh. Vous êtes ma sauveuse. Oh, merci beaucoup.
3: Il y a donc des choses aussi importantes dans ce portefeuille, Joachim ?
4: Oui et non. Non, non, mais tout comme vous, je suis un expatrié. Daniela, mais moi, je ne suis pas diplomate. Si vous saviez le temps qu'il m'a fallu pour obtenir des papiers en règle. Bon, allez, je ne vous embête pas davantage. À demain soir.
3: À demain. Mais oui, il est parti. Tu peux sortir de ta cachette, poltron.
2: Quelle histoire. Mais quelle histoire. Je ne sais pas comment tu fais pour avoir tant d'aplomb et lui parler comme si de rien n'était.
3: Et moi, je sais pas comment tu fais pour te défiler et me laisser seule dans la difficulté.
2: Parce que tu m'as fait comprendre que pour toi, c'était pas une difficulté.
3: Non mais qu'est-ce qu'il faut pas entendre ? C'est une difficulté. La seule différence entre nous, c'est que moi, je la gère quand toi, tu la fuis.
2: Je vais tout lui dire.
3: Tu ne vas rien lui dire.
2: Si, j'ai bien réfléchi. Tu as raison quand tu dis que ce Ben Camus ne nous a apporté aucun élément justifiant ses soupçons. Je connais Joachim, c'est mon ami.
3: Non, fais ce que tu veux. Mais dis-toi bien que ce que je retiendrai, moi, de cette histoire, c'est que tu auras été capable de te cacher ou de renier ta parole à la première occasion.
2: Daniela, cette histoire ne va pas nous brouiller.
3: C'est à toi d'en décider.
2: Je ne peux pas trahir mon ami, c'est plus fort que moi.
1: Merci à vous trois pour cette scène. Du coup,
3: c'est cool
1: suspense.
3: De jouer avec vous.
1: Bon, suspense pour savoir la suite. Il faudra aller au théâtre La Bruyère, hein, au théâtre actuel La Bruyère à Paris. Alors, on voit bien que les deux personnages réagissent complètement différemment. Et puis, je suppose que pendant la pièce, ça va encore réagir différemment par la suite.
3: Moi, je pense que c'est ce qu'on aime dans ce spectacle aussi, c'est la manière dont il est construit un peu comme un thriller, historique, mais un thriller. Et donc, il y a ce suspense de au sujet de vraiment qui est cet ami,
1: oui,
3: au sujet de qui est la personne qui débarque chez eux, un inconnu, en fait, débarque. En fait, c'est pas si évident comme situation non plus. Et puis, qu'est-ce qu'ils vont en faire ? Et c'est vraiment cette multitude, cette diversité de suspense auquel chacun peut se raccrocher, que je trouve particulièrement intéressant dans ce spectacle.
1: Comment vous le vivez, du coup, sur scène ? Alors là, du coup, je peux pas poser la question à Ariane, mais toi, Simon.
2: Alors en fait, c'est très particulier parce que on est toujours très surpris par les réactions des spectateurs. Nous, on a tellement digéré cette histoire aujourd'hui et donc on est toujours plein d'incertitudes. Voilà, quand on vient et on ne sait pas ce que vont penser les gens quand on vient jouer, pardon, sur scène. Et il y a toujours des réactions très différentes et c'est le plaisir d'entendre que les gens s'identifie à des personnages différents en fonction des représentations et en fonction de leur peut-être de leur de caractère des gens et voilà, et donc c'est très agréable, très mystérieux et on a eu des réactions pendant le spectacle qu'on n'attendait pas du tout, qui sont parfois des rires qui sont des rires de gêne parce que la situation est parfois
3: gênante,
2: bouleversante et parfois chez le spectateur ça s'exprime par un rire alors qu'on l'attendait pas du tout à cet endroit-là. Et donc du coup ce qui est très agréable en fait pour nous, c'est qu'il y a vraiment une construction dans l'évolution dans nos personnages et on est traversé par des choses qui sont voilà, qui sont physiques et qui sont ressenties
1: en live parce que c'est du spectacle vivant et que c'est en interaction directe avec les personnes qui sont dans le public.
2: Ouais. Exactement.
4: Ouais. Oui, et puis par ailleurs, on s'entend très très bien tous les quatre sur scène.
1: C'est intéressant.
4: C'est pas donné. Ça peut être souvent le cas, mais là c'est particulièrement vrai. Il y a un vrai quatuor et on s'est très rapidement trouvé. On se connaissait pas tous. Enfin, Cyril Romoli, c'est mon meilleur ami depuis. Enfin, on se connaît depuis plus de 30 ans. Enfin, on est très très très proches. Mais les deux autres, c'est une vraie découverte. Et on s'est rapidement trouvé dans le jeu, dans le plaisir de redécouvrir, de s'étonner, enfin d'essayer de se resurprendre en partie, en tout cas tous les soirs. Et ça, c'est un vrai bonheur.
3: Et une vraie chance pour la metteuse en scène, du coup.
1: Carrément. Et est-ce que vous avez un passage du spectacle que vous redoutez ou une réplique qui vous fait peur?
4: Alors moi, j'ai un passage qui est un petit peu vertigineux au milieu parce que il y a une scène qui en fait se déroule sur différents temps. En fait, vous avez deux scènes l'une dans l'autre qui ont été rapprochées, mixées, mélangées, juxtaposées. Et donc, d'un point de vue, alors là, purement
1: technique
4: ouais. Et de mémoire, faut un peu se raccrocher aux branches parce que il y a une conversation à suivre, mais qui est coupée par d'autres gens qui racontent autre chose complètement dans un autre espace. Et bon, faut un petit peu se concentrer.
2: Ouais, c'est vrai qu'elle est.
1: Elle est coriace.
2: Alors moi, elle est très agréable parce que je passe des deux univers pendant cette scène. Et dans mon salon avec Joachim et Daniela, et dans ma salle à manger, il n'y a qu'un seul espace, hein. avec Simon, et c'est à deux moments différents, il y a peut-être 2-3 jours d'écart entre les deux scènes, mais elles se jouent en même temps sur scène. Donc en fait c'est très agréable parce que c'est une gymnastique qui s'est fluidifiée et qui est très agréable. Moi celle que je redoute parce que c'est la plus dense et la plus intense, c'est la dernière scène du spectacle. Voilà, elle a une espèce d'intensité émotionnelle et tout ça, et qui c'est bien d'être au rendez-vous parce que sinon on peut passer à côté de certaines choses. Donc voilà, donc avec Cyril on a mais en fait ce qui est formidable dans ce spectacle, c'est que on a tous les quatre beaucoup de chance d'être aussi bien servi. Voilà, c'est assez rare que ce soit autant homogène et on est tous d'accord là-dessus. Et en plus du plaisir d'être tous ensemble sur scène parce qu'on s'aime énormément, on a tous des moments savoureux, croustillants, difficiles, intenses. Voilà, donc c'est un beau cadeau pour nous quatre.
1: Et habillé par une belle équipe pour la musique, la danse, la mise en scène, etc. Alors justement, en musique, on va refaire une petite pause. Toujours avec une musique du spectacle signée par Christophe Charrier. On écoute donc ce morceau de tango et on se retrouve juste après.

0: plateau des secrets de la servante sur IDFM Radio. Nous sommes en présence de Chloé, Philippe et Simon et on parle du spectacle Un soupçon d'amitié qui se joue à Paris au théâtre actuel La Bruyère. On vient d'entendre encore une musique du spectacle signée Christophe Charrier. Donc la musique a été spécialement composée pour le spectacle.
1: Ouais, c'est du fait sur mesure.
0: Alors, comment ça se passe, le fait sur mesure?
1: D'ailleurs, cette musique commence en tango et finit en salsa, parce que je sais qu'il y a forcément des personnes qui sont mélomanes et qui vont s'en rendre compte directement, mais c'est une vraie volonté. J'ai une chance folle, Christophe, il compose toutes les musiques de tous mes spectacles depuis toujours, et c'est vrai qu'on a une vraie collaboration à ce sujet-là. C'est assez difficile parce que souvent c'est des idées, des intentions avant même que les répétitions aient commencé, et puis après on affine au fur et à mesure, on fait des essais en répétition et on coupe, on rectifie, on ajoute, et puis après c'est la chance que j'ai de, alors en musique, mais en scénographie, en lumière, en costume, en chorégraphie, en tout, d'être entouré par des gens qui sont des magiciens et qui aiment ce qu'ils font. Et ça, c'est assez joyeux pour une méthode en scène.
0: Donc il y a déjà la musique et puis il y a l'importance du tango aussi dans la pièce. T'as voulu lui donner vraiment de l'importance?
1: Oui.
0: Parce que le personnage d'Ariane est une professeure de tango dans la pièce.
1: En fait, elle est professeure de danse en France et quand elle a suivi son mari expatrié, elle s'adapte au pays dans lequel elle est et effectivement elle finit par donner des cours de tango et particulièrement à son mari Louis et à son ami Joachim, puis c'est gagne une soirée de fin d'année au bureau et il faut savoir danser le tango, ce qui crée des situations un peu cocasses pendant le spectacle et aussi en répétition, on va pas se mentir. Et Julia Bruel a signé les chorégraphies et en fait on a voulu faire quelque chose qui était de l'ordre de la danse dans un spectacle de théâtre, à savoir donner la part belle au ressenti, à l'organique, parce que ce personnage de Daniela ne s'exprime pas toujours qu'avec les mots, elle s'exprime aussi beaucoup à travers son corps et elle s'exprime à travers les non-dits, et la danse est une manière de verbaliser tout ce qui ne l'est pas.
0: Donc tout ça, ça fait partie des décisions que tu prends toi à la mise en scène, de donner l'importance à la musique, au tango, à la danse, etc. Et vous parliez aussi tout à l'heure d'une scène qui est techniquement un peu coriace. Et tu nous disais tout à l'heure, Chloé, que il y avait des temporalités qui se chevauchaient dans cette scène.
1: En fait, Philippe Froget ne s'embarrasse pas en écriture des transitions entre les scènes. Et il a bien raison, c'est pas son travail, c'est le mien. Mais donc, il y a toujours cette envie de fluidifier un spectacle, de garder l'attention d'un spectateur qui est nourri aux réseaux sociaux, aux vidéos de moins de 30 secondes, aux séries. Et donc, de retrouver sur scène, dans un spectacle qui se veut dit dans un décor fixe, dans un lieu unique, trouver un rythme qui tienne le spectateur en haleine. Et la manière, en tout cas, qu'on a trouvé pour ce spectacle-là, c'est de chevaucher certaines temporalités et sans perdre le spectateur, de pouvoir en superposer certaines. Alors parfois c'est juste physiquement à travers la danse effectivement, ou des jeux de lumière de Damien Perret, mais parfois c'est aussi, comme on l'a vu tout à l'heure, à travers des deux scènes qui sont carrément l'une jouée en même temps que l'autre, ce qui crée un ping-pong assez jouissif pour le spectateur, même si l'exercice reste difficile pour l'acteur.
0: Est-ce que vous voulez rajouter quelque chose sur toi, Chloé, sur les décisions d'une metteuse en scène
1: Ouais, moi je veux bien dire que même si on peut mettre bien en scène un spectacle, l'essence première c'est le texte, et qu'il faut un bon texte pour faire une jolie mise en scène. Et après c'est le talent des comédiens. Et moi ils le savent. J'ai de la chance, d'avoir ces quatre acteurs chevronnés au plateau qui, oui, s'entendent très bien dans la vie, mais qui forment un quatuor assez exceptionnel et ils arrivent quand même, je l'ai vu 50 fois le spectacle, hein, mais ils arrivent quand même à m'émouvoir, à me surprendre, et cette réinvention permanente me fascine et force mon admiration.
0: Bravo. Merci, hein.
2: Voilà.
3: Bon, la fille va pleurer.
0: Du coup, les garçons, quelque chose à rajouter?
2: Non, là, tout est dit. On peut pas faire mieux.
4: Allez, si on n'a pas cité une personne, Christine Villers, qui a fait les costumes.
3: Absolument. Une personne qu'on n'a pas citée.
1: Caroline Loffenbach à la scénographie aussi, Amandine Châtelain à l'assistante à mise en scène. Puis après, il y a toutes les équipes de production qui nous accompagnent et sans qui le spectacle ne peut pas exister. Donc Atelier Théâtre Actuel, Le Jeu du Hasard, Marie Kleinmein, MK Prod, Rita Beuchet, FIVA Production et Karim Abra. Merci à eux.
0: Allez, merci à toutes ces personnes. L'actualité, pour vous retrouver, pour découvrir l'entièreté de ce spectacle, on va où, quand, comment, pourquoi?
1: On y va 4 fois par semaine, okay, au Théâtre Actuel La Bruyère, qui est dans le 9e rue La Bruyère, on peut pas se planter, à Paris, et ce jusqu'à fin décembre. Et il y a plein d'horaires différents, justement pour toucher plein de publics différents. Donc il y en a pour tous les goûts, venez, vous trouvez forcément une soirée.
0: Ok, super. Donc on mettra tout ça sur les réseaux sociaux, on mettra le lien pour réserver les places. Faites attention, donc, chers auditeurs, faites attention au jour que vous allez choisir, parce que ce ne sera pas la même heure que le jour d'après ou le jour d'avant, si j'ai bien compris.
2: C'est un peu ça.
0: Donc jusqu'en décembre, du coup.
1: Pour l'instant.
0: Waouh. Ben oui. Ben, on vous espère une continuité jusqu'à l'année d'après. Parce que vous avez déjà fait 2 Avignon avec ce spectacle.
1: On a fait 2 festivals d'Avignon et on débute la tournée à partir de janvier. Donc on va un petit peu partout en France, en Suisse, tout ça.
0: Waouh.
1: Après.
0: Eh bien, longue vie à ce spectacle.
2: Merci beaucoup.
1: Merci pour l'accueil, Christelle.
0: Eh bien, merci à vous. Alors, bon, c'est déjà la fin de cette émission. Merci à Chloé, Philippe et Simon d'avoir accepté mon invitation et d'avoir accepté de nous laisser entrer dans les coulisses de votre vie d'artiste. Comme le dit si bien Philippe Roger, on ne choisit pas sa famille, mais on choisit ses amis. Alors, peut-être qu'après avoir entendu cette émission, vous regarderez les vôtres d'un œil un peu différent. Un soupçon d'amitié est à découvrir au Théâtre Actuel La Bruyère à Paris. Merci à Francky pour la technique. Merci à IDFM de nous diffuser. Vous pouvez réécouter cette émission en rediffusion samedi à 16h et en podcast sur le site internet d'IDFM Radio à la page des secrets de la servante. On se retrouve jeudi prochain à 19h et d'ici là, soyez heureux, profitez de vos amis et consommez de

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Bonsoir les petits loups, c'est Valérie sur IDFM Radio. Et chaque soir, une histoire vous attend. Vous êtes là ? Alors c'est parti ! Le bon vieux temps. Un soir, une vieille jument de trait, Nelly, racontait sa vie à Violette, son arrière-petite-fille. Tu sais, autrefois, il n'y avait pas de tracteur. C'est moi qui tirais la charrue pour labourer les champs ou la charrette pleine de foin, dit-elle. Comme j'aimerais voir le harnais que tu portais, avec tous les rubans et les grelots, s'exclama Violette. Tu devais être magnifique. Patiente encore un peu et tu verras, répondit Nelly en souriant. Quelques jours plus tard, un matin, le fermier vint dans l'étable. Il brossa la robe de Nelly, lui passa un harnais orné de grelots, puis tressa sa crinière avec des rubans. Il lui posa même un petit chapeau sur chaque oreille pour qu'elle soit encore plus belle. Violette n'en croyait pas ses yeux. « Pourquoi es-tu costumée ?» demanda-t-elle. « C'est le spectacle au village !» répondit Nelly. « Je participe à la parade !» Cet après-midi-là, personne n'était aussi fier que Violette quand elle vit son arrière-grand-mère défiler si belle dans les rues du village. Bonne nuit les

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1: Personne ne pousse à moi. 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
2: Décalcomanie.
0: 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Je sais, c'est moche. 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